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1: Benoît Rouchalot.
2: La gare de Lausanne, théâtre d'échauffouré hier soir en marge du derby lémanique entre le LS et le Servet FC. Une quarantaine de supporters genevois, dont certains cagoulés, ont utilisé des engins pyrotechniques et des mortiers en direction des policiers. Les forces de l'ordre ont, elles, fait usage de balles en caoutchouc. Aucun blessé n'est à déplorer, mais des dommages matériels ont été constatés et une enquête a été ouverte. En Suède, c'est l'incertitude totale après les élections législatives d'hier. Le dépouillement n'est pas terminé et les écarts sont infimes entre la coalition de droite au pouvoir et l'opposition de centre-gauche. Selon des résultats encore partiels, le bloc de centre-gauche est crédité de 175 sièges sur les 349 que compte le Parlement suédois. La coalition de droite, elle, disposerait de 174 strapontins. Une chose, en tout cas, paraît acquise, le recul du parti d'extrême droite des démocrates de Suède. Jusque la deuxième formation politique du pays, il reculerait pour la première fois depuis la rentrée au Parlement en 2010. Conséquence directe de la guerre qui s'enlise au Moyen-Orient, le prix du pétrole est en nette hausse ce lundi. Le tarif du baril de Brent progresse de près de 3% et dépasse désormais les 107 dollars. En parallèle, Oman a annoncé hier le report d'une réunion qui était prévue ce lundi entre l'Iran et des pays du Golfe sur l'avenir du détroit d'Ormuz. Une voie stratégique majeure, verrouillée par Washington et Téhéran. Hier encore, un navire marchand y a été pris pour cible par une frappe qui a fait un mort, selon les autorités iraniennes. La Pologne et l'Ukraine dénoncent de concert une escalade après des frappes russes menées hier dans l'ouest de l'Ukraine, notamment un drone qui a frappé la locomotive d'un train de voyageurs reliant Kiev à Varsovie. L'attaque s'est produite à 2 km de la frontière avec la Pologne, pays membre de l'OTAN, sans faire de victimes. La compagnie ferroviaire ukrainienne dénonce une attaque systémique contre le rail en Ukraine. Elle affirme par ailleurs que l'ancien Premier ministre britannique Boris Johnson se trouvait dans une gare voisine juste avant cette attaque de drone. Pas question de ralentir le développement de l'intelligence artificielle. Donald Trump et plusieurs figures de son camp se sont dit opposés à cette idée hier. Ils prennent ainsi le contre-pied du patron d'Anthropic, Dario Amodei, qui plaidait la veille pour un coup de frein face aux risques qui découlent des nouvelles capacités des intelligences artificielles. Il avait aussitôt reçu le soutien de deux autres géants de l'IA, à savoir Sam Altman, le patron d'OpenAI, et Elon Musk. Fini l'image du loser pour Alexander Zverev. L'Allemand a décroché hier son premier titre à l'US Open et son deuxième tournoi majeur de la saison après Roland-Garros. En finale à New York, il s'est imposé en 4-7 face à l'Américain Ben Shelton qui lui disputa à 23 ans sa première finale en Grand Chelem. Un lundi au soleil, comme le veut la chanson, hormis quelques nuages résiduels en début de matinée, notamment dans les Alpes et les Préalpes. Quelques cumulus sont également annoncés en montagne l'après-midi. Au mercure en pleine, on aura des minimales à 13 degrés et des maximales à 27 degrés, avec de la bise aussi, surtout l'après-midi autour du Léman.
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1: Benoît Rouchalot.
2: Des débordements ont éclaté hier en gare de Lausanne en marge du derby lémanique de football opposant le Lausanne Sport et le Servette FC. Une quarantaine de supporters genevois, dont certains cagoulés, ont fait usage d'engins pyrotechniques et de mortiers en direction de la police. Les forces de l'ordre, elles, ont utilisé des balles en caoutchouc, indique la police vaudoise. Aucun blessé n'est à signaler, mais on déplore des dégâts matériels. Une enquête a été ouverte. Notez que sur le terrain, Servette a battu Lausanne 1-0. À Berne, le lancement ce lundi d'une campagne de prévention pour protéger les jeunes des abus sexuels en ligne. L'organisation Protection de l'enfance suisse entend sensibiliser les adultes et leur fournir des stratégies concrètes, notamment inciter les parents à mieux écouter les jeunes, à convenir également de règles claires pour l'utilisation des médias numériques, mais aussi à montrer l'exemple. Le service de signalement clickandstop.ch a reçu plus de 10 000 signalements de contenu pédocriminel depuis sa création en 2022. Par ailleurs, plus d'un adolescent sur quatre en Suisse est sollicité pour l'envoi de photos intimes, selon l'étude de James qui date de 2024. Des résultats très serrés en Suède au lendemain des élections législatives. D'après un dépouillement encore provisoire, le bloc de centre-gauche serait très légèrement en tête avec 175 sièges sur les 349 que compte le Parlement suédois, contre 174 strapontins pour la coalition de droite. La chef des sociaux-démocrates en Suède s'est dit prête à gouverner le pays, faute de vainqueur clair, ce qui pourrait laisser présager de longues et difficiles tractations entre partis. Un feu de forêt près de Marbella, dans le sud de l'Espagne, a fait 3 blessés hier. Les autorités ont par ailleurs confiné près de 10 000 habitants d'un village voisin à cause de la propagation très rapide des flammes, attisées par des vents soufflant jusqu'à 50 km/h. Plus de 200 pompiers ainsi qu'une vingtaine de secours aériens ont été déployés sur place. En France, Patrick Bruel sera bientôt fixé sur l'allègement de son contrôle judiciaire. La cour d'appel de Versailles se prononcera ce mercredi. Le sexagénaire avait été autorisé fin juillet à quitter le territoire français, mais le parquet de Nanterre avait aussitôt fait appel de cette décision, qu'il considérait injustifiée et excessive. Le chanteur et comédien français est accusé par de nombreuses femmes de violences sexuelles et mis en examen dans 4 dossiers au tribunal de Nanterre. Tennis avec le sacre d'Alexander Zverev en finale de l'US Open hier soir. L'Allemand a battu l'Américain Ben Shelton en 4 manches pour cueillir son second trophée majeur, le deuxième de l'année après celui soulevé à Roland-Garros. Alexander Zverev a remporté son premier US Open 6 ans après sa défaite à New York, déjà pour sa première finale de Grand Chelem. En revanche, la disette se poursuit pour le tennis masculin américain, dont le dernier sacre en Grand Chelem remonte à l'US Open en 2003. Un soleil généreux ce lundi, après dissipation des quelques nuages résiduels en début de matinée, notamment dans les Alpes et les Préalpes. L'après-midi, on aura droit à quelques cumulus, mais essentiellement en montagne. Les températures en plaine oscilleront entre 13 et 27 degrés, avec également de la bise qui va souffler autour du Léman l'après-midi.
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1: Benoît Rouchalot.
2: En Suède, la chef des sociaux-démocrates s'est dite prête à gouverner le pays à l'issue des élections législatives qui avaient lieu hier et qui n'ont pas donné de vainqueur clair, laissant ainsi présager de longues et difficiles tractations entre partis. Selon des résultats préliminaires, le bloc de centre-gauche serait crédité de 175 sièges sur les 349 que compte le Parlement suédois, contre 174 strapontins pour la coalition de la droite et de l'extrême droite au pouvoir depuis 2002. Au Brésil, des milliers de personnes ont manifesté hier dans plusieurs villes du pays en soutien au président Lula qui briguera un nouveau mandat aux élections d'octobre. Des rassemblements étaient organisés à Rio, Brasilia et Sao Paulo. Dans la capitale, c'est l'épouse de Lula qui a même pris la tête du cortège. Ces manifestations ont lieu alors que son principal rival, le sénateur Flavio Bolsonaro, est sous le coup d'une enquête pour corruption et blanchiment d'argent. Dans les sondages, les deux hommes sont au coude à coude. Après la tragique sortie de piste d'un de ses avions cargo à Miami, Amazon écarte le sous-traitant qui opérait l'appareil. Le porte-parole du géant du commerce en ligne a annoncé hier la suspension des opérations avec 21 Air. L'agence américaine de sécurité des transports a ouvert une enquête sur les causes du crash, mais plusieurs médias américains ont exhumé des documents mettant en cause le respect par le sous-traitant des normes de sécurité. L'accident avait fait 5 morts et 5 blessés début septembre. La réunion prévue aujourd'hui entre l'Iran et des pays du Golfe sur l'avenir du détroit d'Ormuz est finalement reportée à une date ultérieure. Annonce faite hier dans l'attente de conditions propices à un dialogue constructif selon les termes de l'agence de presse officielle d'Oman. Le détroit est au cœur de la guerre entre Washington et Téhéran qui verrouille depuis des mois cette voie maritime stratégique. Un vote historique aux Philippines, terni par une fusillade mortelle. Les bureaux de vote ont ouvert ce lundi dans une région de Bangsamoro, à majorité musulmane, pour élire pour la première fois son parlement local. Un scrutin qui a été entaché par la mort de 3 personnes dans une fusillade entre factions politiques rivales. Plus de 2 millions d'électeurs sont appelés à attribuer 80 sièges disputés par 13 formations politiques, sachant que jusqu'ici, les parlementaires étaient uniquement nommés. En football, une fin de derby des maniques agitées. Des débordements ont eu lieu hier soir à la gare de Lausanne après la rencontre opposant le LS au Servette FC. Selon la police cantonale vaudoise, une quarantaine de supporters genevois, dont certains cagoulés, ont utilisé des engins pyrotechniques en direction des forces de l'ordre qui ont alors fait usage de balles en caoutchouc. Aucun blessé n'est à déplorer, mais plusieurs dommages matériels ont été constatés et une enquête a été ouverte. Un joli succès populaire pour la 50e édition de la Bâtie à Genève. Le festival pluridisciplinaire qui s'est refermé hier a attiré près de 23 000 personnes. Cette édition anniversaire avait été conçue par le nouveau directeur général et artistique Stéphane Malfette autour d'une forte volonté de renouvellement. 80% des artistes étaient programmés cette année pour la première fois à la Bâtie. Un lundi au soleil, hormis quelques nuages résiduels en ce début de matinée, notamment dans les Alpes et les Préalpes, quelques cumulus aussi annoncés en montagne l'après-midi. Au mercure en pleine, des minimales à 13 degrés et jusqu'à 27 degrés pour les maximales, avec de la bise autour du Léman.
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1: Benoît Rouchalot.
2: La gare de Lausanne, théâtre d'échauffourée hier soir en marge du derby lémanique opposant le LS au Servette FC. Une quarantaine de supporters genevois, dont certains cagoulés, ont utilisé des engins pyrotechniques et des mortiers en direction des policiers. Les forces de l'ordre ont fait usage en retour de balles en caoutchouc. Aucun blessé n'est à déplorer, mais des dommages matériels ont été constatés et une enquête a été ouverte. Une pensée pour tous les étudiants qui font leur rentrée universitaire ce matin en Suisse romande. Une reprise marquée par des effectifs en hausse dans la plupart des établissements. C'est le cas notamment à Lausanne. L'UNIL franchit un cap historique avec plus de 18 000 étudiants inscrits. Et qui dit rentrée dit aussi nouveauté. À Neuchâtel, par exemple, un projet pilote est testé pour la première fois. Il s'agit d'un parcours pour appréhender l'intelligence artificielle générative. En Suède, les résultats sont très serrés au lendemain des élections législatives. 175 sièges pour le centre-gauche contre 174 pour la coalition de droite. Autre enseignement à retenir, l'extrême droite, pourtant annoncée en forte progression, recule finalement. Rien n'est donc encore joué et une nouvelle séquence politique s'ouvre désormais avec des négociations qui s'annoncent particulièrement difficiles pour former le prochain gouvernement suédois. Les prix du pétrole continuent de flamber. Le baril avait déjà franchi la barre des 100 dollars ces derniers jours. La hausse s'est poursuivie ce week-end. Le prix du baril de Brent a progressé de près de 3%. Il dépasse désormais les 107 dollars. Et le contexte au Moyen-Orient ne devrait pas ralentir cette dynamique, avec notamment de nouvelles attaques de pétroliers dans le détroit d'Ormuz et la fermeture d'un oléoduc clé en Arabie Saoudite pour contourner le verrouillage de ce détroit d'Ormuz. En Indonésie, les recherches ont repris ce matin pour tenter de sauver les 129 personnes portées disparues après le naufrage d'un ferry qui a fait au moins 6 morts. D'importants moyens de secours ont été déployés pour participer aux recherches. Le navire transportait 213 passagers et 30 membres d'équipage. Il reliait les îles indonésiennes de Java et de Bornéo. Il s'est abîmé dans une mer agitée. Le ministre des Transports indonésien assurait qu'il n'était pas surchargé et qu'il transportait moins de passagers que sa capacité maximale de 500 personnes. Tennis, Alexander Zverev s'invite dans la cour des grands. L'Allemand a décroché hier son premier titre à l'US Open et son deuxième tournoi majeur de la saison après Roland-Garros. En finale à New York, il s'est imposé en 4-7 face à l'Américain Ben Shelton, qui disputait à 23 ans sa première finale en Grand Chelem. Enfin, c'était un des symboles de Paris depuis plus d'un siècle. Le ticket de métro va être retiré de la circulation à la fin de l'année 2026. Le morceau de carton de 6 cm par 3 cessera totalement d'être commercialisé le 5 novembre. Les transports en commun de la capitale prennent le virage du tout digital. Un soleil généreux ce lundi, après dissipation toutefois des quelques nuages résiduels en début de matinée, notamment dans les Alpes et les Préalpes. Cet après-midi, on aura droit à quelques cumulus, mais essentiellement en montagne, et des températures en plaine qui oscilleront entre 13 degrés à l'aube et jusqu'à 27 degrés au meilleur de la journée, avec de la bise aussi qui va souffler cet après-midi autour du Léman.
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Bonjour à toutes et à tous. Il est 6h passé de quelques minutes et je vous souhaite la bienvenue dans En douceur. Une heure pour se réveiller loin du tumulte, une heure rien que pour vous, pour respirer, pour commencer cette journée avec sérénité. Ce matin, je vous propose un voyage musical qui commence avec Brahms, traverse le rêve shakespearien de Mendelssohn et nous mène jusqu'aux premières lueurs du jour avec Schubert et Poulenc. On s'installe et on commence par un moment de pure grâce pianistique.

Hélène Grimaud au piano avec l'Orchestre Philharmonique de Vienne, dirigé par André Snelsons, dans le dernier mouvement du second concerto pour piano de Johannes Brahms. Sur RTS Espace 2, nous poursuivons cette émission en douceur avec un extrait du Songe d'une nuit d'été de Félix Mendelssohn.

Nous sommes au moment où les amoureux dorment dans la forêt, sous le charme des esprits. C'est une musique nocturne, enveloppante, presque suspendue dans le temps. Les corps évoquent la forêt profonde, les cordes murmurent comme le vent dans les feuilles. Et Mendelssohn avait ce don rare, faire entendre l'invisible, rendre tangible le monde du rêve. Vous avez entendu le Notturno tiré du Songe d'une nuit d'été de Félix Mendelssohn, joué par l'Orchestre des Champs-Élysées que dirigeait Philippe Hervègue. Jacques Loussier, le pianiste français disparu en 2019, a passé sa vie à faire dialoguer Bach et le jazz. Pour lui, ce n'était pas une trahison, mais une conversation à travers les siècles. Il disait « Bach improvisait, il swingait à sa manière. Je ne fais que continuer ce qu'il aurait peut-être fait s'il avait vécu à notre époque ».

Jésus, que ma joie demeure, le choral de la cantate 147 de Johann Sebastian Bach, dans la version jazz de Jacques Loussier avec Vincent Charbonnier à la contrebasse et André Arpineau à la batterie. Et dans cette version, cette joie devient presque dansante, légère, comme une évidence tranquille. Voilà, tout de suite, une autre évidence, c'est le matin. Le jour se lève doucement. Vous allez entendre le Morgenlied de Schubert dans une transcription pour ténor, guitare et flûte. Morgenlied, donc le chant du matin, comme si Schubert avait composé cette musique spécialement pour cette heure.

Julien de Prégardien chantait le Morgenlied, le chant du matin de Schubert, accompagné par Xavier Diaz, Latorre à la guitare et Marc Antaille à la flûte. Le texte est un poème de Zacharias Werner et dit à peu près ceci. Éveille-toi, éveille-toi, déjà le soleil se lève radieux, déjà les oiseaux chantent dans les bois et la nature entière s'éveille à la vie. Schubert a composé ce lied dans une période difficile pour lui. Il venait de tomber malade, sa santé commençait à décliner et pourtant il écrit cette musique lumineuse, pleine d'espoir, comme un acte de foi dans la beauté du monde. Et cette version avec guitare et flûte, plutôt que le piano habituel, donne cette couleur presque champêtre, comme si on était vraiment dehors au petit matin à écouter les oiseaux. Sur RTS Espace 2, nous poursuivons cette émission en douceur avec Antonio Vivaldi.

L'argot et spiccato, le deuxième mouvement d'un concerto pour violon, cordes et basses continues en fa majeur d'Antonio Vivaldi, joué par Giuliano Carmignola et l'Accademia Bizantina que dirigeait Ottavio D'Antone.

Ce deuxième mouvement, ce largo, est d'une beauté presque irréelle. Beethoven le place dans la tonalité de la bémol majeur, une tonalité éloignée du do majeur du reste du concerto, ce qui crée immédiatement un sentiment d'ailleurs de suspension. Un contemporain de Beethoven, Karl Czerny, qui fut son élève, raconte que lors de la première exécution, Beethoven improvisait certains passages au piano, ajoutant des ornements selon son inspiration du moment. Le public était médusé. Ce largo qui a quelque chose de profondément humain, pas de démonstration de force, pas de virtuosité tapageuse, juste une méditation, un dialogue intérieur. Beethoven avait d'ailleurs déjà commencé à perdre l'ouïe à cette époque et on peut se demander si cette musique n'est pas déjà habitée par cette angoisse sourde, cette nécessité de dire l'essentiel. L'essentiel ici était dit par François-Frédéric Guy au piano avec l'Orchestre Philharmonique de Radio France dirigé par Philippe Jordan. C'était donc le largo du concerto pour piano et orchestre numéro 1 en do majeur de Beethoven.

Vous l'avez reconnu, c'était la poule de Jean-Philippe Rameau dans un remix du pianiste et compositeur allemand Auschka, Jean-Philippe Rameau, qui a composé cette pièce pour le clavecin, une pièce descriptive, presque humoristique. Au clavecin, il imite le caquettement des poules, leur mouvement saccadé, leur agitation dans la basse-cour. Eh bien, Auschka, de son vrai nom Volker Bertelmann, est un pianiste contemporain qui travaille sur le piano préparé, c'est-à-dire un piano sur lequel on place des objets, balles de ping-pong, papier aluminium, bout de bois, pour modifier le son. Il crée des univers sonores étonnants entre acoustique et électronique. Et dans ce remix de La Poule, il garde l'esprit espiègle de Rameau, tout en ajoutant des textures modernes, des rythmiques électroniques. C'est comme si La Poule de Rameau traversait les siècles et se retrouvait dans un studio du 21e siècle. Sur RTS Espace 2, toujours des animaux, cette fois-ci avec Francis Poulenc, les animaux modèles. Et c'est un extrait, ça s'appelle « Le petit jour ».

Le petit jour, premier mouvement de la suite orchestrale Les animaux modèles de Francis Poulenc. L'orchestre symphonique national d'Irlande était dirigé par Jean-Luc Tingo. Les animaux modèles, c'est à l'origine un ballet créé en pleine Seconde Guerre mondiale à l'Opéra de Paris, avec un livret qui s'inspire des fables de La Fontaine, La cigale et la fourmi, Le corbeau et le renard, Le lion amoureux. Poulenc a composé cette musique, cette partition lumineuse, pleine de fraîcheur, comme un acte de résistance culturelle. Ce premier mouvement, le petit jour, est marqué très calme. C'est l'aube qui se lève sur la campagne avant que les animaux ne s'éveillent. Les cornes murmurent, les bois chantent doucement. Il y a quelque chose de profondément français dans cette musique, une clarté, une élégance, une tendresse. Et ce n'est pas la seule musique comme ça. À demain.

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1: Virginie Langeroc.
2: C'est aujourd'hui la rentrée pour des milliers d'étudiantes et d'étudiants en haute école et à l'université. Les effectifs sont en hausse dans la plupart des universités. Dans certains cursus, les étudiants en reconversion professionnelle peuvent suivre, eux, des cours à la carte. C'est ce que propose depuis une année la HEP Béjune, implantée à Bienne, La Chaux-de-Fonds et de Lémon. Un cursus destiné aux futurs enseignants. Les étudiants choisissent donc les dates de cours en fonction de leur emploi du temps. Une façon d'attirer d'autres profils, comme justement ceux qui sont en reconversion professionnelle. Célia Berthelet.
3: Guillaume Bayer, 39 ans, est agent de sécurité depuis plus de 10 ans. Et depuis l'année dernière, il est retourné sur les bancs d'école pour devenir enseignant en primaire. Une reconversion qu'il n'aurait jamais pu faire sans ce cursus flexible. La formation est presque deux fois plus longue et il faut parfois savoir jongler.
4: Je suis aussi en flexi presque chez mon employeur, c'est-à-dire que c'est vraiment au dernier moment. Là, par exemple, ils m'ont téléphoné ce matin, ils m'ont dit « Ah bah tiens, on aurait un travail, un petit job de 4 heures ce soir ». Et puis du coup, je vais me tirer vite fait de l'école à la fin du cours, sauter dans le bus et puis partir à les 4 heures de ce soir. Donc c'est des fois un peu du jonglage, ouais.
3: La HEP Béjune espère toucher 20% des étudiants avec ce cursus flexible. Aujourd'hui, c'est un peu moins, mais le public cible est atteint, comme le souligne Patricia Grotuis, responsable de la filière de formation primaire.
5: On est à peu près à 50-50 entre les personnes qui ont un contrat d'engagement dans des écoles publiques du canton de Berne, Jura ou Neuchâtel, et puis des personnes qui sont en reconversion professionnelle mais qui avaient un parcours complètement différent jusqu'alors. On a aussi quelques parents qui sont là. Il y a vraiment de tout et c'est ça aussi ça qui fait la richesse finalement de ce public-là.
3: Toutes les HEP de Suisse romande permettent une formation à temps partiel, mais la HEP Béjune est pour l'instant la seule à proposer des cours à la carte qui débouchent sur un bachelor d'enseignant en primaire.
2: Que va faire le monde politique pour le climat après l'été caniculaire que nous avons connu? La session parlementaire d'automne débute cet après-midi à Berne. Et malgré son omniprésence dans nos vies cet été, eh bien la question climatique n'y occupera qu'une petite place, Elias Baïf.
6: Au menu du Conseil national, plus de 100 objets. Combien concerneront le climat? Comptez les doigts de votre main, vous aurez une indication. C'est que le dérèglement climatique a beau susciter plein d'idées chez les élus, la mécanique parlementaire les contraint à la patience. Un texte déposé aujourd'hui sera traité par le Parlement dans des mois, voire des années. Alors pour tout de même faire parler de cet enjeu, et vite, la gauche, le centre et les Verts libéraux ont trouvé la parade. Ensemble, ils ont déclenché un débat d'actualité sur la canicule et la sécheresse. Une après-midi pour questionner, interpeller le Conseil fédéral, le presser, le gouvernement et sa politique climatique sur le grill. Une façon aussi de récolter des informations sur la marge de manœuvre pour déposer de futurs objets, sur l'attitude des autres partis. Le jour de ce débat d'actualité, fin septembre, dans la salle du Conseil national, tout le monde s'observera attentivement, se jaugera. Et puis les partis auront aussi un œil sur le retour des manifestations pour le climat. Elles aussi pourraient avoir leur rôle à jouer dans le futur de la politique climatique de la Suisse.
2: Le prix du pétrole entame la semaine en nette hausse. Ce lundi, le baril s'établit à plus de 100 $ sur fond d'hostilité au Moyen-Orient, marqué par la fermeture d'un oléoduc clé en Arabie Saoudite, de nouvelles attaques dans le détroit d'Hormuz, ainsi que la prise d'un autre point de passage stratégique qui pourrait freiner encore le transport pétrolier. En Suède, à l'issue des élections législatives, les sociaux-démocrates se disent prêts à gouverner. Ils arrivent très légèrement en tête avec 49,4% des suffrages, suivi de très près par l'alliance entre la droite et l'extrême droite qui arrivait à 49,1%. Alliance qui est au pouvoir en Suède depuis 4 ans. Un score serré qui va donc contraindre les partis à une large coalition. Les résultats définitifs seront connus mercredi. En football, le derby sous tension hier entre le Lausanne Sport et Servette a été remporté par Servette 1-0. Mais le dispositif sécuritaire pour cette rencontre n'a pas fonctionné comme prévu pour éviter tout débordement, comme cela s'est produit ces derniers mois. Les supporters de Servette ont été obligés de se rendre au stade en quart. Ils sont restés bloqués un moment avant de refuser d'entrer dans le stade. Leurs homologues lausannois ont quant à eux décidé de quitter l'enceinte pour les soutenir. Écoutez les explications du président du Lausanne Sport, Vincent Steinmein.
1: Concrètement, les bus ont pris effectivement du retard. Suite à une manœuvre, les supporters servetiens ont souhaité finir le déplacement à pied, ce qui n'a pas été accepté par les autorités. Et puis là-dessus, ça a pris du temps pour que les gens remontent dans le bus et se retrouvent ensuite à l'arrière du stade. Et à l'arrière du stade, les premières parties d'entrée ne se sont pas passées, entre guillemets, selon les souhaits de tout le monde. Et à partir de là, il y a eu une volonté de ne plus rentrer dans le stade.
7: Donc si on doit tirer un bilan de ce dispositif, on peut dire exceptionnel pour ce derby, positif, négatif ?
1: La vérité, c'est que par rapport à ce qui se passe depuis de nombreuses années autour des derbies, Lausanne-Servette et Servette-Lausanne, avec la montée de pression qui existe, avec les immenses tensions qui existent entre les deux clubs, est-ce que c'est la meilleure méthode à voir ? Mais ce qui est sûr en tous les cas, c'est que ne rien faire n'est pas acceptable pour une organisation comme la nôtre. Je crois qu'il faut faire descendre cette pression autour de ces derbies, puis c'est ce qu'on a souhaité faire. Maintenant, personne ne peut se contenter d'un stade vide, c'est un désastre.
2: Des propos recueillis par Grégoire Perroux, et si l'arrivée des supporters genevois à Lausanne, à la gare, puis aux abords du stade n'a pas été donc émaillé d'incidents majeurs, le retour a été compliqué. La police a essuyé des tirs d'engins pyrotechniques à l'intérieur de la gare. Aucun blessé n'est à signaler. Tennis, c'est Alexander Zverev qui remporte son premier US Open. L'Allemand a battu cette nuit l'Américain Ben Shelton. C'est son second trophée majeur cette année, après celui soulevé Roland-Garros. Du soleil après quelques nuages en matinée, en pleine minimum 13. Il fera aujourd'hui un maximum de 26 degrés.
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1: Bonjour tout le monde, j'espère que vous allez bien. Je suis bien content de vous retrouver et de passer cette matinée, cette semaine également en votre compagnie dans Musique Matin. 14 septembre 2026, on arrive à la fin de l'été des festivals, enfin encore deux semaines. Je vous donnerai le programme du concert dans quelques instants. Mais on commence avec Rameau et ses Boréades, interprétées ici par le Concert des Nations sous la direction de Jordi Savall.

En ré bémol majeur, cette sonate d'Antonio Soler qui a fait suite à la musique de Rameau. Soler interprété ici par Luis Fernando Pérez au piano. Et puis cette ouverture des Boréades avec laquelle on a commencé l'émission ce matin. Jordi Savall et son concert des Nations. Petit tour maintenant par l'Argentine avec un violoniste, compositeur qui a notamment fait partie de l'Octuor d'Astor Piazzolla. C'est Enrique Francini dont on écoute ici La Vie l'égare avec le Quatuor Amar.

0: La vie légère, une composition de Enrique Francini, donc violoniste et compositeur argentin de tango, cela s'entend, quatuor Amar ici enregistré pour dans l'auditorium de la RTSI, figurez-vous, c'était à Lugano en 2008. Vous écoutez RTS Espace 2, il est 7h20, le moment de vous poser la première question du concours de la semaine.
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0: Je me souviens quand j'étais petit des premiers tatouages sur les gens qui m'entouraient parfois, des têtes d'indiens, des serpents, il y avait des fois 3 points sur la main pour montrer qu'on avait fait un séjour en prison. Bref, les tatouages qui sont devenus aujourd'hui plus que communs, et avec des motifs évidemment divers et variés, on parle de tatouages pendant toute la semaine grâce à cette nouvelle suggestion de nos collègues de la documentation écrite et sonore de la RTS. Première question aujourd'hui avec une musique qui est en lien mais vraiment indirect. Le titre c'est Hawaii Tattoo. On va écouter Martin Denny pendant un petit instant et sa guitare hawaïenne justement. Je vous pose cette question, l'énoncé de cette question. Contrairement à une idée reçue, l'encre de tatouage ne reste pas simplement, coincée passivement dans les cellules de la peau. Le système immunitaire joue un rôle actif et paradoxal dans la permanence du tatouage. Alors la question la voilà, quel type de cellule immunitaire est principalement responsable de verrouiller les pigments d'encre dans le derme, créant ainsi la longévité du dessin? Vos réponses à l'adresse matinconcours@rts.ch.

un petit loup, un gentil loup, j'espère, à la fin de cette chanson. Est-ce que vous avez en tête, est-ce que vous avez peut-être déjà visité la cathédrale de Chartres? Vous me demandez où je veux bien en venir. Eh bien, je vais vous l'expliquer. Sur le sol, il y a une rosace, un labyrinthe, en forme de labyrinthe, dans la cathédrale de Chartres. Eh bien, cette rosace, on la trouve également, eh bien, entre les omoplates du chanteur qu'on vient d'écouter. Ici Sting, j'ai été voir si Sting avait un tatouage, pour faire un lien avec la question du concours de ce matin. Eh bien oui, un seul tatouage entre les omoplates du grand chanteur, eh bien c'est ce labyrinthe de la cathédrale de Chartres qu'il a décidé d'immortaliser donc sur son épiderme. Sting qu'on vient d'écouter ici dans Bourbon Street, Moon Over Bourbon Street, d'où le loup à la fin, avec notamment le génial Branford Marsalis au saxophone. Et donc je vous rappelle l'énoncé de cette question. Nous cherchons aujourd'hui eh bien, le type de cellule immunitaire qui est principalement responsable de verrouiller les pigments d'encre dans le derme, créant ainsi la longévité du dessin. Vous avez déjà commencé à envoyer de bonnes réponses, mais vous avez encore une bonne vingtaine de minutes pour le faire à l'adresse matinconcours@rts.ch.

Une fin de chasse particulièrement légère et joyeuse. J'arrive pas à me rendre compte à quel épisode de la chasse cela correspond, mais d'après ce que j'ai lu, c'est un hommage également et surtout à son ami, à l'ami du compositeur. Le compositeur, c'est Mozart, et l'ami, c'est Haydn. Quatrième mouvement, donc, du 17e quatuor à cordes de Mozart, en si bémol majeur, la chasse, interprétée ici par la prestigieuse formation catalane, le Quartetto Casals. J'ai été faire un petit coup d'œil sur les prochains concerts du Quartetto Casals. Ils vont faire un petit voyage en avion à Taïwan, à Hong Kong, au Corée du Sud. Ils seront en Suisse le mardi 27 octobre à Bâle, au casino de Bâle, pour interpréter bien justement notamment la musique de l'ami de Mozart, Joseph Haydn, avec un quatuor qui sera au programme. Vous allez donc pouvoir aller les voir sur scène, ce qui n'est pas le cas de Wolfgang Sawallisch qui nous a quittés. On l'écoute ici, donc profitons de cet enregistrement réalisé à Dresde en 1972, Wolfgang Sawallisch avec la Staatskapelle de Dresde. Deuxième mouvement de la deuxième symphonie en ut majeur, qui est la première note de la gamme, musique de Robert Schumann.

Un enregistrement réalisé à Dresde au mois de septembre 1972 dans la Lukaskirche avec la Staatskapelle de Dresde sous la direction du grand Wolfgang Sawallisch dans le deuxième mouvement ici, Scherzo, de la deuxième symphonie en ut majeur de Robert Schumann. Je vous disais en début d'émission qu'on était au début de l'avant-dernière semaine de l'été des festivals. Eh bien malheureusement pas du tout, c'est bel et bien la dernière semaine de l'été des festivals parce que l'été eh bien se termine le 21 septembre. Donc dernière semaine qui commence aujourd'hui avec un enregistrement réalisé eh bien à la fin du mois d'août, le 27 août pour être précis, Oberwaldhallen de Stockholm, dans le cadre du festival Baltic Sea Festival, un spectacle intitulé Beyond Baroque, beaucoup d'anglais dans cet énoncé, l'invitation d'un ténor polonais qui est Jakob Józef Orliński, donc contre-ténor polonais qui est également un danseur de breakdance, d'après ce que j'ai lu, mais je pense pas qu'il va proposer. De toute façon, vous serez à la radio, vous ne le verriez pas faire ses pirouettes de breakdance. On va l'entendre chanter avec le Pomodoro, célèbre ensemble qu'on écoute très régulièrement sur les ondes d'Espace 2. Programme un beau florilège. Alors, je vais pas vous donner tout le programme parce qu'il y a environ une trentaine, en tout cas une vingtaine de compositeurs. La plupart sont italiens quand même. Caccini, Frescobaldi, Strozzi, Pallavicino et j'en passe. Donc, des airs d'opéra baroque interprété par la voix du contre-ténor Jakub Józef Orliński, l'ensemble Il Pomodoro. C'est le programme de l'été des festivals ce soir à partir de 19h30 sur RTS Espace 2. Toute une histoire maintenant, toute une histoire pour un tout petit bout de tissu, c'est le mouchoir de dentelle de la reine, une opérette de Johann Strauss. On écoute un extrait du premier acte.

Et Truffle couplet à trois temps, premier acte ici du Mouchoir de dentelle de la reine, l'opérette de Johann Strauss avec la magnifique voix ici de la mezzo-soprano Nadia Stefanov, la Staatskapelle de Dresde. Et si vous êtes attentif, vous vous rendez compte qu'on a eu deux enregistrements successifs du même orchestre, probablement pas avec les mêmes musiciennes et musiciens, vu que tout à l'heure on était en 1972, ici en 2008 à Cologne. Donc cette fois-ci, cette Staatskapelle de Dresde sous la direction de Ernst Thais. C'est le moment, c'est-à-dire 7h49 sur RTS Espace 2 pour vous donner la réponse à la question du concours, en vous remerciant tout d'abord pour vos nombreux messages qui sont d'ailleurs souvent accompagnés d'un petit mot bienveillant. Merci beaucoup, d'ailleurs ça fait très plaisir, ainsi qu'à Sébastien Pache qui, avec lequel je partage ce micro tout au long de l'année. On parle donc de tatouage pendant cette semaine et la question du jour, eh bien c'était: quel type de cellule est principalement responsable de verrouiller ces pigments d'encre dans le derme qui crée ainsi la longévité du dessin tatoué? La réponse, eh bien, les macrophages. Le système immunitaire perçoit l'encre comme une agression. Il envoie des cellules immunitaires, donc les macrophages, pour nettoyer cette zone. Ils absorbent les particules de pigments, mais incapables de les éliminer, donc ils meurent sur place, piégé dans le derme avec l'encre. C'est vrai que quand on sait ce qui se passe, peut-être ça nous retient un peu de faire des tatouages. Donc les macrophages, vous avez été nombreux et nombreux à me transmettre cette bonne réponse. Bravo en particulier aujourd'hui à Madame Claudine Erika Pernecker qui habite à Tonnet et qui va donc remporter un bon offert par la librairie Payot. On passe maintenant à la musique de Moussorgski avec finalement deux idées de tatouages pour vous, pour nous. La cabane sur des pattes de poule et la grande porte de Kiev dans les tableaux d'une exposition de Moussorgski.

C'était la grande porte de Kiev qui vient de se refermer majestueusement, c'est le moins qu'on puisse dire, sur le chef-d'œuvre de Moussorgski, les tableaux d'une exposition, bien sûr, la fin de l'œuvre avec l'Orchestre National du Capitole de Toulouse sous la direction de Tougan Sokiev. Du jazz pour terminer cette première heure et un changement radical de style, d'époque et d'atmosphère musicale. Également un beau trio, les Soul Catchers. On les a découverts, ces Soul Catchers, la semaine dernière et même la semaine d'avant dans Musique Matin. Un disque ECM paru récemment avec ce trio de Andy Shepard au saxophone, Rita Marcotulli au piano et Michel Benita à la contrebasse. On écoute la première plage de ce disque, malheureusement pas en entier parce que je parle un peu trop, ça s'appelle Encantos.

0: Andy Shepard, Rita Marcotulli, Michel Benita, un beau trio pour un très beau disque, Salt Catchers, qui vient de paraître chez ICM. On écoute Encantos et je vous retrouve après les informations. À tout de suite, il est 8h.
1: Virginie Langeroc.
2: Premier test politique aujourd'hui pour le nouveau dossier électronique de santé. Le Conseil fédéral avait constaté l'échec du dossier électronique du patient, c'était en novembre dernier. Il présente donc une nouvelle copie. Le Conseil national l'examinera cet après-midi à Berne. Marielle Savoie, la résistance est déjà en train de s'organiser.
3: Le dossier électronique du patient qui peinait à trouver son public a été repensé pour être plus facile d'accès et plus largement utilisé. Selon le projet concocté par le Conseil fédéral, les professionnels de santé qui facturent des prestations à l'assurance maladie obligatoire seront obligés de jouer le jeu et chaque personne se verra automatiquement ouvrir un dossier numérique gratuit, à moins de s'y opposer activement. C'est l'un des points qui fâche les défenseurs des libertés individuelles et de la protection des données. Ils s'inquiètent aussi de voir le gouvernement plaider pour une centralisation des informations médicales. Pour Raël Esterman, co-directrice de la Société numérique suisse, le Conseil fédéral fait fausse route.
4: Il y a beaucoup de données très très sensibles sur notre santé physique, mais aussi psychique, sur tous les médicaments qu'on a. Et si on met ça dans une base de données centrale, c'est aussi une cible très très sensible concernant la cybersécurité.
3: Au Conseil national, les grandes lignes du projet ne sont pour l'instant contestées que par l'UDC. Mais comme pour la votation sur l'identité électronique, la résistance risque de venir surtout de la société civile. Pour la Société numérique suisse, en tout cas, le dossier électronique de santé ne remplit pour l'instant pas les critères pour être adopté par la population. Comprenez par là qu'un référendum n'est pas exclu si le Parlement ne corrige pas la copie du Conseil fédéral.
2: Oman reporte une réunion prévue aujourd'hui entre l'Iran et des pays du Golfe sur l'avenir du détroit d'Ormuz. Cette voie maritime stratégique est au cœur de la guerre entre Washington et Téhéran. L'Iran et le sultanat d'Oman, qui entretiennent de bonnes relations, discutent depuis plusieurs semaines de la gestion future de ce détroit où la navigation était libre avant le déclenchement de la guerre par les États-Unis. Les Houthis ont aussi pris le contrôle d'un autre détroit, celui de Bab el-Mandeb, par lequel passe le trafic maritime depuis et vers le canal de Suez. Aujourd'hui, l'Arabie Saoudite, premier exportateur mondial de brut, se retrouve donc en difficulté pour ses exportations, ce qui fait grimper le prix du pétrole qui s'échange aujourd'hui à plus de 100 dollars le baril. C'est la rentrée aujourd'hui pour des milliers d'étudiantes et d'étudiants des hautes écoles et des universités en Suisse romande. À Neuchâtel, un projet pilote est testé pour la première fois. Il s'agit d'un parcours pour appréhender l'intelligence artificielle générative. Il est proposé à tous les étudiants de première année, quel que soit le cursus choisi. Objectif, leur donner un socle commun dès le début de leurs études. Denise Guiguer-Gaspeau est la rectrice de l'Université de Neuchâtel.
5: C'est vraiment de proposer à nos étudiantes et étudiantes la possibilité de réfléchir à l'utilisation de l'IA, par exemple dans la rédaction de prompts, mais aussi justement de réfléchir à qu'est-ce qui est généré par l'intelligence artificielle, de pouvoir prendre une distance. Donc vraiment de pouvoir l'employer comme ce que c'est. Finalement, c'est un outil au service de l'individu et de l'humain et de nos étudiantes et étudiants. On doit l'intégrer, on sait que ça peut intervenir dans la rédaction des travaux, de bachelor, de master. Donc il faut vraiment qu'on puisse maintenant avoir un cadre en place qui permettent tant l'utilisation de cette IA que des espaces finalement où peut-être elle n'intervient pas pour qu'on puisse quand même permettre à nos étudiantes et étudiants de se familiariser avec la réflexion, avec l'esprit critique, avec leur discipline.
2: Et l'intelligence artificielle, on en a aussi beaucoup parlé aux États-Unis ce week-end. Le débat sur ces dangers s'est brutalement accéléré. Donald Trump et plusieurs figures de son camp se sont dit opposés à un ralentissement du développement de l'intelligence artificielle. C'est d'ailleurs l'un des sujets phares de la campagne des législatives de mi-mandat. Samedi, le patron d'Anthropic avait appelé à ralentir le développement de l'IA à l'échelle mondiale. Un appel soutenu hier par Sam Altman d'OpenAI et par Elon Musk. Michael Pecker, des élus du Congrès, réclament pour leur part des mesures urgentes.
6: Les démocrates et républicains le reconnaissent. Désormais, il faut mieux encadrer la technologie. Plusieurs incidents récents ont fait l'effet d'un électrochoc. Lors de tests en laboratoire, des agents IA ont réussi à contourner les contraintes qui leur avaient été imposées, à coopérer entre eux, à se hiérarchiser, à dissimuler leurs actions aux chercheurs. Depuis, démissions et mises en garde se multiplient au cœur même de l'industrie. À Washington, les appels résonnent jusqu'au Congrès, mais la question divise. Jusqu'où freiner ? Mike Johnson, président de la Chambre des représentants, était hier sur NBC.
7: On doit rassembler tout le monde, mais on ne doit pas paniquer. Il faut gérer cette nouvelle technologie comme on l'a fait pour d'autres par le passé. Si on se précipite pour réguler l'IA, on perdra la course face à la Chine. Et ça, c'est une menace pour chaque Américain. Il faut garder la tête froide.
6: Un raisonnement rejeté par le sénateur démocrate Ruben Gallego hier sur CNN.
8: Évoquer les technologies passées ne fait pas de sens. L'IA n'a rien à voir. Les technologies passées ne pouvaient pas décider de nous tuer. Elles n'étaient pas autonomes. Le docteur Frankenstein est en train de nous dire « Le monstre est lâché, aidez-moi à l'arrêter ». On ne peut pas prétexter qu'agir nous ferait perdre face à la Chine, car l'IA se moque qu'on soit chinois ou américain.
6: Donald Trump, lui, a balayé ses inquiétudes. Pour le président américain, les États-Unis doivent conserver leur avance sur la Chine. Celui qui gagne la course à l'IA gagne tout.
2: Et un peu plus près de chez nous, c'est l'un des symboles de Paris. Le ticket de métro et de bus en carton des transports d'Île-de-France va tirer définitivement sa révérence à la fin de l'année. Ce petit morceau de carton cessera totalement d'être commercialisé. Il n'est déjà plus vendu dans une grande partie des gares et des stations d'Île-de-France, dans plusieurs endroits, remplacé peu à peu par le digital et les paiements par carte bancaire. Du soleil aujourd'hui après dissipation des nuages matinaux, notamment dans les Alpes et le long des Préalpes. En pleine, il fera un maximum de 26 degrés dans la journée.
3: 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Musique Matin, Yves Bron.
0: On commence cette deuxième heure avec des nouveautés, 2x2, c'est-à-dire 2x2 duo. On sera en pleine intimité dans les deux premiers extraits que je vais vous proposer. Puis ensuite, alors, on va compenser l'absence de plein de musiciens avec un extrait d'une symphonie de Mahler. On commence donc par la musique baroque de Nicolas Matteis, Spice of Italy. C'est le titre du disque qui vient de paraître en duo, donc avec Hazel Brooks et David Pollock. Je vous propose qu'on écoute un extrait en ré mineur, donc ground, pour violon et basse continue.

le duo Dorado, c'est-à-dire Hazel Brooks et David Pollock. Violon, clavecin dans la musique ici de Nicolas Matteis. Extrait de ce disque Spice of Italy qui vient de paraître. Donc un début baroque en duo et une suite également en duo, mais une musique plus récente, c'est celle de Zoltán Kodály qui est au programme d'un disque qu'on a exploré il y a quelques jours déjà dans Musique Matin, disque Heavenly Lights, et qui vient de paraître donc chez Alpha Classics avec au programme du disque, notamment c'est ça qu'on avait écouté il y a quelques jours, les musiques composées par Olli Mustonen, le pianiste, mais il y a également donc au programme de ce disque des musiques de Kodály comme cette sonatine pour violoncelle et piano, donc deuxième duo de la matinée, Olli Mustonen accompagné de son ami, j'espère, probablement, en tout cas son complice de scène, Nicolas Hallstedt.

membre de l'Orchestre National d'Espagne, placé sous la direction de David Afkam pour ce nouvel enregistrement de la sixième symphonie. Sixième symphonie de Mahler, elle est tragique, elle est en la mineur. Son premier mouvement dure 23 minutes et 50 secondes. Je vous en propose un bon tiers.

Voilà, David Afkam ici, qui dirige l'Orchestre National d'Espagne à Madrid dans la musique allemande de Gustav Mahler, le début du premier mouvement de sa sixième symphonie en la mineure, symphonie tragique de Mahler, donc enregistrée récemment. Nous replongerons dans ce chef-d'œuvre demain dans l'émission. Puisqu'on parle de chef d'orchestre, on vient d'écouter un chef d'orchestre, un autre chef d'orchestre fait l'objet d'une série d'émissions, portrait musical proposé par Julian Sykes. Ce sont les références à découvrir tous les jours du lundi au vendredi à 12h06, juste après le Flash Info, histoire d'oublier un peu les nouvelles anxiogènes de notre monde. Donc le portrait musical de cette semaine, c'est celui de Colin Davis, le grand chef britannique, devenu Sir Colin Davis. C'était en 1980, il a été anobli par Elizabeth II. Colin Davis, un des grands chefs britanniques de la deuxième partie du XXe siècle, champion notamment de Berlioz, de Sibelius, de Haydn ou encore de Mozart. Un portrait donc tout en musique, premier épisode aujourd'hui, avec des musiques de Mozart, de Berlioz et de Sibelius. Tant mieux, c'était le champion. C'est à 12h06, c'est les références à l'émission de Julian Sykes.

18e sonate de Beethoven en mi bémol majeur. On vient d'écouter ici le premier mouvement enregistré pour le label EMI et par Stefan Kovacevic, enregistré ici dans les studios de Abbey Road à Londres en 1994. Des invitations maintenant à vous faire parvenir pour une pièce de théâtre. Cette pièce de théâtre, c'est La colère du tigre et c'est à découvrir au théâtre de la Traverse à Genève. C'est la salle de spectacle de la maison de quartier des Paquis à Genève. Une mise en scène qu'on annonce captivante de Thierry Piguet avec l'interprétation de Jean-Pierre Gosse et les talentueuses également Caroline Cons dans une pièce enlevée où on ne s'ennuie pas une seule seconde. Il faut donc y aller. On est entre humour, passion et grande humanité. Et on plonge dans la colère du tigre au cœur de l'amitié féroce entre le peintre Claude Monet et Georges Clemenceau. Lors de la création des célèbres nymphéens. C'est un spectacle qui est présenté notamment à l'occasion du centenaire de la disparition de Monet et de l'inauguration du musée dédié à son chef-d'œuvre. Donc, Théâtre de la Traverse à Genève, beaucoup de dates à choix. Il y a la possibilité d'aller suivre ce spectacle les 16, 17, 18 et 19 septembre prochains à 20h ou alors le 20. À 17h. Il y a une adresse mail qui n'a pas changé pour obtenir ces invitations. C'est musiquematin@rts.ch. 8h40 dans 4 secondes sur RTS Espace 2. Un petit tour en Irlande maintenant.

Le public de l'Alhambra à Genève au mois de mai 2011, enregistré, pas que le public d'ailleurs, les musiciennes et les musiciens également, par RTS, RSR, Espace 2, figurez-vous, à l'époque, un beau concert de l'Alhambra avec la voix de Karen Cassie et le concertina notamment de Niall Vallely dans ce Sailing Off to the Yankee Land, en bateau pour le pays des Yankees, certainement un air traditionnel issu du 19e siècle, cet exode irlandais suite à la grande famine. On va rester en Irlande, on était un petit peu plus léger ici, une fantaisie irlandaise de Stanford, un beau duo ici, Lucy Gould et Benjamin Fritz, et puis ensuite on ira au nord de l'Italie avec la chronique de Julien Hoc.

0: Lucy Gould au violon, Benjamin Frith au piano dans cette gigue extrait des fantaisies irlandaises composée par Charles Villiers Stanford. 8h50 exactement au moment où je vous parle, le plaisir d'écouter maintenant un reportage et une chronique de Julie Enoch qui revient sur la création d'un tout nouveau festival un peu différent des autres festivals. Donc, on est ici en Italie, au-dessus du lac de Côme, donc pas très loin de la Suisse, à vol d'oiseau. Mais c'est un endroit reculé et c'est un endroit qui se mérite.
1: Fin août dernier avait lieu l'édition zéro, soit la toute première tentative d'implantation du festival Alto Lago sur les flancs très escarpés, parsemés de minuscules villages qui surplombent le lac de Côme à la frontière italienne. Une aventure culturelle, humaine, territoriale même, imaginée par des artistes affectionnant la région, officiant d'ordinaire dans le monde de la mode, de l'art contemporain ou du cinéma d'auteur. C'était une première édition foisonnante sur 6 jours, avec une ligne artistique tout à fait atypique, organisée en soirées thématiques dont la première, par exemple, intitulée « Cosmologie », se déroulait au petit observatoire de Sormano, entre concerts, cinéma expérimental, observation de la lune et dance floor d'une des meilleurs clubs underground, mais ici placé sous un ciel étoilé, dans un paysage à couper le souffle. Tempo, tempo, tempo,
2: tempo. Vi aspettiamo più tardi, dopo le 9:30, nella cupola per vedere la luna direttamente al telescopio.
1: Sur scène comme dans le public, c'était un grand mélange. Artistes de renommée internationale, producteurs de musique électronique Tom Leclerc, les musiciennes argentines Las Hermanas Caroni ou encore le brésilien Mario Caldato, mythique producteur des Beastie Boys. D'autres formations plus confidentielles, musicales, locales, acoustiques, théâtrales, des projections de films, des cours de yoga, des experts, des néophytes, des gens du village, venus des alentours des quatre coins du monde. Comment et pourquoi est né ce magnifique petit festival dans un endroit si reculé? C'est ce que nous avons essayé de comprendre avec celui et celle qui l'ont imaginé, Simone Young et Sarah Rastegar, ainsi que quelques artistes qui ont accepté leur invitation.
3: Nous avons invité des artistes venant des géographies et des disciplines très différentes, de France, Brésil, Argentine, Portugal, Iran, Japon, Italie. Et ce qui les réunit, ce n'est pas un genre musical ou une forme d'être dans le monde de l'art contemporain, de la musique, mais plutôt une sensibilité à l'écoute et au paysage, à la rencontre. Et ici, je crois qu'on a vraiment un lieu privilégié pour pouvoir vivre une expérience collective et rentrer après le festival ressourcé par ces moments de partage.
4: Je pense que symboliquement, il y a plusieurs choses qui peuvent relier avec la création et aussi avec quelque chose aussi de l'ordre quand même de la résistance aussi, ce truc d'équilibre qu'on a à la montagne. Et du coup aussi le fait de marcher, ce moment d'errance physique aussi avec le territoire qui est intéressant.
3: Le territoire n'accueille pas simplement les œuvres, il contribue à leur donner forme.
5: Et Vincent Moon, grand explorateur de territoire, il est comment ce territoire?
6: Il est encaissé, il est replié, il est rallongé, il est loin d'être simple à arpenter, et c'est ça qui est intéressant. Tu te retrouves avec des volumes, des montées, des descentes, qui font que chaque angle de vue est toujours un peu différent de celui d'avant.
7: Moi hier, je me suis baladé là-haut.
1: Le metteur en scène et réalisateur tessinois Manuel Maria Perone.
7: J'étais dans la forêt. Et j'ai échangé avec des femmes que je croisais pour demander le chemin. Elles me regardaient droit dans les yeux et elles ne me répondaient pas.
5: On est quand même dans une contrée qui est très à droite. On a quand même un petit penchant xénophobe. Enfin voilà. Ah oui. Et du coup, c'est vraiment ouvrir les esprits aussi de faire ça, les rencontres.
4: Ah mais complètement. Mais toute la programmation est quand même assez portée là-dessus. Par exemple, hier, quand il y avait Isolelli qui faisait de la musique, c'était hyper émouvant. J'avais l'impression d'être dans une fête dans l'Ipouille. Dans le nord d'Italie, et ça c'est trop beau, parce qu'en fait du coup j'ai même vu sur le visage des gens, l'énergie était complètement différente, c'était super intéressant.
7: C'est quand même des régions assez, alors c'est isolé, mais à la fois c'était le poumon de l'industrie de l'Europe ici en bas. C'était pendant les années 70, c'était la région la plus riche industriellement d'Europe. Et pourtant hier quand on montait aussi en voiture et tout, et en camion, vous voyez les ravages que ça a fait et que ça a laissé.
4: Moi j'ai déjà vu des saluts nazis dans des fêtes ici, ce qui m'a hyper choquée. Mais personne d'autre n'avait l'air choqué, quand même. Et donc, voilà, quand on a organisé l'événement, par exemple, on a eu des autorisations pour le faire et tout ça, mais bon, ils nous ont bien fait savoir qu'il ne faut pas de signes politiques, pas de drapeaux.
5: Pas de drapeau palestinien.
4: Exactement.
5: C'est très beau, le paysage est magnifique, c'est tout escarpé, c'est charmant, il fait beau, le ciel est bleu. Mais il y a une petite atmosphère.
7: Et c'est le côté Twin Peaks, non?
5: Pourquoi ça inspire les artistes, ces endroits?
7: Ben, je dis David Lynch, mais tu vois, pour être plus suisse, Dürer et Matir raconte très bien ça, non? C'est l'idée de pouvoir creuser derrière en mystère, ou peut-être il n'y en a pas, non? Mais c'est de se construire, ça fait rêver, rêvasser, non, comme chose.
3: On voit par exemple les gros festivals de cinéma, qui désormais, ils n'ont plus leur essence originaire. Ils sont devenus vraiment des showcases, des vitrines pour les marques, pour juste présenter leurs produits et trouver des formes pour véhiculer un message complètement matériel et pas du tout lié à ce qu'est l'origine de l'art, que c'est le partage et l'expression. Et du coup, pour nous, c'est très important d'être aussi indépendant, de rester indépendant. Après, bien sûr, un petit festival, il y a des économies très fragiles, mais nous, on fait avec. On pense surtout que les petits festivals avec une centaine ou 200 personnes du public peuvent être plus percutants qu'un gros festival où, par contre, on perd le vrai lien avec ce qui nous mène à faire ces genres des activités, ces genres de projets ensemble.
4: En ce moment, avec tout le monde qui est en train de foutre le camp politiquement, climatiquement, environnementalement. Enfin, je pense que c'est un des trucs auxquels, le plus important auquel il faut connecter. Ça veut dire que c'est déjà tel cadeau d'être là, dans cette espèce d'univers infini. Il faut quand même juste reprendre conscience et prendre soin. L'art permet ça aussi, du coup, évidemment.

0: Et voilà, le duo tessinois I Sorelli faisait partie de la programmation du tout nouveau festival Alto Lago qui se tenait fin août, donc en Italie, au-dessus du lac de Côme. Julie Enoch nous a amené. Merci à elle. Je vous souhaite de passer une excellente journée. Après les informations, Juliette Garnier, La Petite Compagnie, jusqu'à midi. Je vous retrouve demain à 7h. 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
1: Émilien Verdon.
2: Des dizaines de milliers d'étudiants font leur rentrée universitaire ce matin en Suisse romande. Les effectifs sont en hausse dans la plupart des universités. À Lausanne, l'UNIL franchit un cap historique. Plus de 18 000 étudiants sont inscrits. En 10 ans, les effectifs ont bondi de 24%. Biologie et médecine, HEC, sciences sociales et politiques sont les facultés les plus prisées. Gianluca Agosta, un record dont la gestion s'annonce délicate.
3: Attirer plus d'étudiants, c'est plutôt réjouissant, mais pas dans un contexte de restrictions budgétaires dictées par le canton. Cette année, l'UNIL devra accomplir les missions qui lui sont confiées avec 13 millions de francs en moins. Des coupes validées à la fin de l'année passée par le Grand Conseil vaudois. Conséquence, chaque faculté doit réduire son budget de 2%. Pour le faire, elles jouissent d'une grande autonomie. L'association du corps intermédiaire et des doctorants, l'Acidule, leur a demandé comment elles comptaient économiser. Elle craint des gels ou suppressions de postes et de cours. Dans ces conditions, la CEDUL estime que les moyens pour accueillir ses étudiants en plus manquent. Elle craint une surcharge de travail et que la qualité du diplôme en pâtisse. Des inquiétudes qui rejoignent celles de la Fédération des associations d'étudiants. De son côté, l'Université de Lausanne nous dit partager ses craintes. Selon l'institution, les négociations avec les facultés sont en cours. Elle affirme que dans un contexte budgétaire difficile, le but est de maintenir des prestations déjà diminuées et qu'aujourd'hui, toute l'institution est sous pression.
2: Et c'est aussi la rentrée pour les parlementaires à Berne. La première session post-été commence cet après-midi avec une centaine d'objets au menu. Politique européenne, finances publiques, régulation bancaire, le dérèglement climatique sera aussi au menu lors d'un débat d'actualité sur la canicule et la sécheresse. Le prix du pétrole s'envole toujours, plus de 107 dollars le baril désormais. Pas de signe d'amélioration en vue. La réunion prévue aujourd'hui à Oman entre l'Iran et les pays du Golfe est reportée. Elle devait permettre d'évoquer la situation dans le détroit d'Ormuz. Une voie maritime cruciale verrouillée depuis des mois. Autre passage clé bloqué, Bab el-Mandeb, pris par les Houthis ce week-end. Les BRICS cherchent à réduire leur dépendance au dollar. Réunis ce week-end en sommet à New Delhi, les pays du groupe ont discuté d'une proposition portée par l'Inde, mieux connecter leur système de paiement pour faciliter les échanges en monnaie locale. Son nom, BRICS Pay, l'objectif est de développer des circuits financiers moins dépendants des infrastructures occidentales. Emmanuel Deville.
4: Comment se passer du dollar? La question obsède les BRICS depuis 10 ans et les 11 membres de l'organisation ont remis le sujet sur la table au sommet de New Delhi. Les sanctions américaines gênent les échanges commerciaux comme celui du pétrole russe et iranien vers l'Inde et la Chine. Du coup, les BRICS développent une application de paiement instantané, BRICS Pay. Déjà disponible dans Google Play, elle permettra aux ressortissants des pays membres de régler en monnaie locale avec leur smartphone quand ils voyagent. Il suffira de relier l'application à une carte bancaire. BRICS Pay ne fonctionne qu'en Russie, mais d'ici la fin de l'année, elle sera reliée à des applications similaires utilisées au Brésil, en Inde et en Afrique du Sud. Pour Julio Arantes, analyste auprès de la société de gestion d'actifs Iveo Capital, BRICS Pay contourne le système SWIFT, qui permet de faire des virements bancaires à travers le monde.
5: C'est surtout la Russie et l'Iran qui ont besoin de cette solution. Elles ne peuvent plus utiliser le système SWIFT à cause des sanctions. Et la Chine veut développer les paiements en yuan. Du coup, la place du dollar dans le système financier commence à reculer, mais ça reste marginal. Le commerce mondial reste très dépendant du dollar, en particulier pour les gros échanges. Je ne vois pas deux pays commercer des matières premières en utilisant BRICS Pay.
4: La mise en service de BRICS Pay est prévue en 2030 dans les pays membres, ainsi qu'en Turquie et en Asie centrale. Emmanuel Derville, RTS, New Delhi.
2: Des partis politiques au coude à coude en Suède, la gauche termine d'un cheveu en tête des élections législatives. La chef des sociodémocrates se dit prête à gouverner, mais sans clair vainqueur, des tractations longues et difficiles sont à présager. Autre enseignement du scrutin, le recul de l'extrême droite. Deux caves vaudoises ont ajouté du sucre dans leur vin, une pratique visant à satisfaire le palais de certains consommateurs, mais strictement illégale selon les règles de l'AOC, l'appellation d'origine contrôlée. Les autorités ont infligé des amendes pour un total de 20 000 francs. Romain Carupt, ces affaires relèvent du pénal, mais elles se sont réglées, dans les tribunaux.
6: Il n'y a pas eu besoin de procès parce que les responsables ont admis le sucrage. Un sucrage sanctionné en 2023 pour un cas et en 2024 pour l'autre, avec au total 3000 litres de vin litigieux. La cave qui est écope de la plus lourde amende, 12 500 francs, se situe en Lavaux. L'autre, qui a dû payer plus de 8000 francs, produit des vins dans le district de Nyon. Leur identité reste un mystère, l'information a été caviardée sur les documents que nous avons obtenus grâce à la loi sur la transparence. Ces deux sanctions rappellent l'affaire qui a ébranlé le groupe Rouvinet ce printemps en Valais. Nous vous révélions alors que le chimiste cantonal avait interdit à cette cave de vendre 6000 bouteilles, considérées là aussi comme sucrées illégalement.
2: Des étincelles en gare de Lausanne, pas au stade. Le derby lémanique a connu quelques débordements hier. Des supporters ont employé des engins pyrotechniques. La police est intervenue avec l'usage de balles en caoutchouc après le match. Aucun blessé. Sur le terrain, les Genevois du Servette FC se sont imposés 1-0 à la Tuilière. Le LS est la nouvelle lanterne rouge du championnat. Un temps bien ensoleillé après la dissipation des derniers nuages ce matin. Il fera 26 degrés cet après-midi autour du Léman, 24 dans le Jura jusqu'à 27 en Valais. Demain, ciel à nouveau bien clair et bleu, accompagné parfois de cumulus décoratifs en montagne. C'est à partir de mercredi que la météo pourrait tourner légèrement.
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2: Bonjour et bienvenue dans La Petite Compagnie. Est-ce que ça vous dirait d'écouter une suite dans le style ancien pour piano qui s'appelle la suite Holberg, avec au piano Annette Westbrod, la musique est de Edward Grieg.

C'était sous forme de rigodon qu'on écoutait un extrait de cette suite dans le style ancien pour piano dite Holberg avec Annette Westbrot au piano. La musique est de Grieg. C'est la musique de Vincent Dindy qu'on va écouter maintenant. Les poèmes des rivages dans la version Venise. C'est le troisième mouvement. C'est assez heureux comme circonstance de composition. C'est au moment du remariage de Vincent Dindy. On est en 1920. Il épouse Caroline Janssen, qui est une ancienne élève, qui a 36 ans de moins que lui. Et c'est un peu une allégorie musicale de leur lune de miel et de leur nouvelle vie sur la côte méditerranéenne.

Poème des rivages, suite symphonique de Vincent Dindy avec l'Orchestre symphonique d'Islande et Rumon Gamba. L'œuvre que l'on va écouter est très agréable à entendre. C'est une œuvre de Maurice Ravel. Et pourtant, rien n'était acquis pour le jeune Ravel quand il a commencé sa carrière de compositeur. C'est même une histoire assez inspirante pour tous ceux qui se retrouvent dans un état créateur, quel qu'il soit, et qui se sont un peu dans le doute par les réactions conservatrices des personnes qui sont autour d'elle. Je vous explique pourquoi. Ravel, en fait, s'est fait renvoyer deux fois du conservatoire quand il était jeune. D'abord de la classe de piano, 1895, parce qu'en fait, le règlement du conservatoire stipulait que tout élève qui n'avait pas obtenu une récompense au bout d'un certain nombre d'années était automatiquement exclu pour manque de résultats. Mais lui, comme il était plus intéressé par la création que par le fait d'interpréter au piano, et donc il n'a pas rempli les critères académiques, il s'est fait virer. Pareil pour la classe de composition en 1900. Il s'était inscrit en composition chez Gabriel Fauré. Il n'a pas réussi à décrocher le prix de composition ou de fugue. Donc il est à nouveau radié de la liste des élèves officiels. Bon, il continuera quand même à assister aux cours de Fauré comme auditeur libre. Et

qui à l'époque est Théodore Dubois, à la démission et il sera remplacé par Fauré. Vous voyez que ça a fait beaucoup de vagues. Fauré d'ailleurs a modernisé profondément l'institution. Et alors ce quatuor, justement, ça fait partie aussi d'un mouvement de Français qui veulent revaloriser le quatuor chez eux. En fait, le quatuor, c'est une forme qui était presque exclusivement utilisée à l'époque par les compositeurs germaniques. Et en France, on veut aussi se l'approprier. Alors, il y a Vincent Dindy, celui qu'on vient d'écouter, qui s'y colle. Claude Debussy, Guy Ropart, le Breton. Et Ravel. Et ce qui est très très beau, qu'on a comme mot, c'est celui de Debussy, qui parle de ce quatuor à cordes de Ravel. Il lui dit « Au nom des dieux, ne touchez à rien de ce que vous avez écrit de votre quatuor ».

Ravel reste dans les clous au niveau des règles, mais son écriture reste à jamais personnelle. C'est ça qui est exceptionnel chez lui. Il suit tout à fait le cadre, mais les effets qu'il invite, les gammes, les harmonies qu'il choisit ne sont en rien classiques. Ici, c'était le Vision String Quartet dans le quatuor à cordes en fa majeur de Ravel. On va écouter un pianiste qui commence à faire bien, très bien même parler de lui. C'est David Theodor Schmidt, que je découvre avec vous parce que nous sommes dans la programmation aujourd'hui de Mitsukare, qu'il a donc inclus dans notre première heure avec la musique de Franz Schubert. David Theodor Schmidt qui fait une carrière qui commence vraiment à s'affirmer, qui est reconnue, une carrière qui est reconnue par les experts apparemment, c'est-à-dire des prix de fondation, des prix d'État. Je pense à l'Allemagne, dont il est originaire. Et des enregistrements qui sont remarqués par la critique avec des mots qui mettent la puce à l'oreille. C'est-à-dire de dire que de tous les enregistrements consacrés à Franz Liszt l'année dernière, celui-ci est l'un des plus réussis. Ou alors le journal russe Molva qui salue son talent exceptionnel de pianiste, sa maturité, mot rare, sa technique brillante et la richesse de son expression pianistique. Ce qui étonne un peu, c'est qu'il a signé chez Sony, mais il n'est pas passé par les grands concours dont je vous parle quelquefois, ces grands concours comme Leeds, Gesanda, Tchaïkovski, Chopin, etc. Il ne les a pas... C'est pas là qu'il s'est illustré. Il a 43 ans, et on le traite encore de jeune pianiste, comme disait David Kadouch. On est un jeune pianiste que jusqu'à très tard. Et là, David Theodor Schmidt émerge comme ça, probablement par son talent, par sa vraie musicalité. Ce qui a dû inciter Sony à le signer. Nous allons donc écouter les trois Klavierstücke Deutsche 946 de Schubert avec David Theodor Schmidt au piano. Ça a été enregistré en 2008.

David Theodor Schmidt au piano pour ses trois Klavierstücke de 946 de Franz Schubert. C'est paru chez Sony en 2009. On reste de ce côté-là de l'Europe avec Brahms. Brahms qui n'a pas laissé d'œuvres en trop dans le sens où il détruisait ce dont il n'était pas satisfait. Et il faisait donc le ménage. Et on ne pourra jamais regarder les esquisses, les premières versions, les partitions inachevées, par exemple, pour savoir comment il travaillait. Les œuvres dont on regrette un petit peu de ne pas avoir la première version, c'est justement une sérénade, la première sérénade qu'il ait écrite. Au départ, il l'avait pensée pour un petit ensemble flûte, deux clarinettes, cors, basson, violon, alto, violoncelle et contrebasse. Et ça devait sonner probablement comme une de ces choses toutes ciselées, un peu d'orfèvrerie qu'il sait faire quand il a comme ça une petite portion réduite d'instruments où il sait les faire sonner chacun les uns par rapport aux autres en leur donnant vraiment une ligne précise qui va bien à leur timbre et à leur grain. Il sait très bien faire ça. Donc cette première sérénade, il l'a ensuite orchestrée pour un plus grand orchestre. Et c'est celle-là qu'on a, puisque la première, eh ben, il a détruit la partition. Et dans cette sérénade, on y retrouve l'instrument star de Brahms, c'est le cor. Vraiment, en plus, sa musique évoque le cor au fond des bois. C'est un petit peu ça, ce côté romantique de la forêt mystique. Et pourquoi? Eh bien, parce que le cor, c'était toute son enfance. Son papa, Johann Jakob, qui était originaire de Basse-Saxe, était musicien. Alors, il jouait du cor, de la flûte, du violon et de la contrebasse. Il s'est installé à Hambourg et là, il a gagné sa vie en jouant dans les tavernes et les bals. Et 3 ans avant la naissance de Johannes, donc Johannes Brahms, il est même poste de corniste à la milice de la ville, ce qui lui permet d'obtenir sa citoyenneté. C'est un poste auquel il reste jusqu'à ses 60 ans, alors qu'entre-temps, il joue aussi de la contrebasse. Ça devait être très sympa de suivre papa Brahms jouer dans les tavernes. Et donc, dans sa jeunesse, Brahms apprend le cor avec son père. Le cor, mais aussi le violoncelle, le violon, le piano. Et le cor lui tiendra compagnie toute sa vie. C'est pour ça qu'il lui donne des parties très importantes dans l'orchestre. Et même, ce qu'on peut dire, c'est que dans cette sérénade pour orchestre, avec le London Symphony Orchestra et István Kertész à leur direction, eh bien, c'est pratiquement un concerto pour cor.

Ma première sérénade de Brahms, avec ici la version de l'Orchestre Symphonique de Londres et István Kertész. On va garder un peu cette ambiance orchestrale où un corps se détache pour le concerto pour piano d'Antonín Dvořák. On retrouve l'orchestre bavarois de Munich et Sviatoslav Richter sous la direction de Carlos Kleiber. C'était en 1976.

0: Le début du concerto pour piano et orchestre de Dvorak, enfin le début de l'Andante, le deuxième mouvement, avec Sviatoslav Richter et l'orchestre de Munich en 1976, sous la direction de Carlos Kleiber. C'est la petite compagnie que vous écoutez sur RTS Espace 2. 3 minutes d'information, il est 10h.
1: Virginie Langeroc.
2: En Suisse, les prix à la production et à l'importation augmentent. Plusieurs catégories du secteur alimentaire notamment ont connu des hausses. Au mois d'août, l'indice des prix à la production et à l'importation a ainsi progressé de 0,7% par rapport au mois précédent. Les légumes, les pommes de terre, les produits en caoutchouc et en plastique, le papier et le café notamment ont connu des hausses de prix. Un renchérissement lié bien sûr en grande partie à la hausse des prix du pétrole. En revanche, le prix des ordinateurs et des produits pharmaceutiques de base a reculé. Dans le canton de Vaud, 5 membres de la coalition Ensemble à gauche se lancent pour l'élection au Conseil d'État en février. 4 d'entre eux siègent déjà au Grand Conseil, comme Pierre Conscience, Joël Minacci, Élodie Lopez et Mathilde Marinda. Ensemble à gauche a appelé ce matin à la constitution d'une liste unique qui rassemble des candidats de toutes les forces de la gauche radicale vaudoise. Parmi les autres partis, le PLR mise, lui, sur ses ministres sortants. Les socialistes, sous réserve du feu vert de leur congrès, vont notamment lancer le sortant Roger Nordmann. Et le centre, sous réserve du feu vert de ses délégués, partira avec Giancarlo Sergi. Quant à Valérie Dittli, elle tentera de garder sa place sous les couleurs de son nouveau parti, le Mouvement Libéral. La seule véritable incertitude concerne les Verts. Le sortant, Vassilis Venizelos, souhaite rempiler, mais le parti pourrait aussi lancer un deuxième candidat. Une assemblée générale extraordinaire est prévue le 3 octobre. Une embarcation de migrants a fait naufrage au large de l'île grecque de Gavdos, proche de la Crète. Une personne est morte et 25 autres sont portées disparues. Selon un représentant des gardes-côtes grecques, 51 personnes ont pu être récupérées par 2 navires qui se trouvaient à proximité, un cargo ainsi qu'un pétrolier. Il était attendu ce samedi à Vienne au siège de l'Agence internationale de l'énergie atomique pour une conférence annuelle sur le nucléaire qui se tient jusqu'à vendredi. Le chef de l'organisation iranienne de l'énergie atomique, Mohammad Eslami, en a été empêché sous la pression des États-Unis. C'est ce qu'annonce la télévision iranienne. Une source diplomatique à Vienne confirme également, sous couvert d'anonymat, que ce diplomate s'est vu refuser l'entrée en Autriche en raison de pressions américaines. Les États-Unis et Israël ont déclenché le 28 février une guerre contre l'Iran, arguant que son programme nucléaire représentait un danger. Ces 2 pays, ainsi que les Européens, soupçonnent depuis des décennies l'Iran de vouloir se doter de l'arme nucléaire. L'Arabie saoudite, qui soutient les forces gouvernementales au Yémen, réplique contre les rebelles houthis. Ils ont visé 50 de cibles au Yémen, quelques heures donc après une attaque revendiquée par les houthis contre une base militaire en Arabie saoudite. Les houthis ont provoqué l'arrêt temporaire de plusieurs installations pétrolières en Arabie saoudite. Ils ont aussi renforcé leur contrôle sur le détroit stratégique de Bab el-Mandeb, un passage clé du trafic maritime en mer Rouge. Et puis une réunion consacrée au détroit d'Ormuz, prévu aujourd'hui dans le sultanat d'Oman avec plusieurs pays du Golfe, a été reportée à la demande de l'Arabie saoudite qui invoque justement la situation au Yémen. La compagnie aérienne Air Baltic, qui collabore avec Swiss, vient d'annoncer sa mise en faillite aux États-Unis. Une procédure qui ne l'empêche pas, selon la loi américaine, de poursuivre ses activités. Air Baltic prête des avions et du personnel à Swiss, la filiale helvétique de Lufthansa. La démarche n'affectera pas les passagers et les opérations se poursuivront normalement, assure l'entreprise, dans laquelle Lufthansa détient une participation de 10%. Du soleil aujourd'hui, après dissipation des nuages matinaux, en pleine, minimum 13 degrés, maximum 26 degrés.
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Il fallait bien qu'un compositeur classique s'y colle à cette air très connue. Ici, Peter Heydrich, et qui était interprété par Gidon Kremer avec la Camerata Baltica. Voici Billy Heidi dans une des barcaroles de Gabriel Fauré. La barcarole, je le rappelle, étant ce chant des gondoliers de Venise. Barcarola ou barcaruola, suivant les régionalismes. C'est la 11e que Gabriel Fauré, le compositeur français du 19e, début 20e, est composée.

C'est une musique quand même assez étrange, il faut le dire. Hein. 11e barcarolle pour piano de Gabriel Fauré. Billy Heidi est au piano. C'est un enregistrement de 2017. On va écouter maintenant quelqu'un qui a bien connu Fauré. Ce sont des collègues, même époque, mêmes aspirations concernant le devenir de la musique française. C'est César Franck avec l'OCL, l'Orchestre de Chambre de Lausanne, dans une transcription pour petit orchestre d'une pièce qui s'appelle « L'Organiste ». Et pourquoi ils se sont bien connus? Eh bien, c'était pour collaborer au sein de la Société Nationale du Musique, ça s'appelait la SNM, avec les acronymes chers aux Français. Ils en sont tous deux membres fondateurs, aux côtés de Camille Saint-Saëns, de Gilles Massenet et d'Henri Duparc. Et donc, la collaboration vise à promouvoir la musique instrumentale française. Il y avait même une devise, Ars Gallica, à une époque où les opéras et la musique germanique monopolisent les scènes. Et puis c'était aussi le fait d'organiser des concerts, de la promouvoir cette musique, où eux-mêmes jouaient, eux-mêmes faisaient découvrir les œuvres de l'un et de l'autre. Et souvent Fauré d'ailleurs était au piano. Voici donc ce petit bout de l'Organiste de César Franck.

Musique de César Franck. L'organiste s'était transcrit pour petit orchestre avec l'OCL, l'Orchestre de Chambre de Lausanne, en 99, avec Aaron Traub à leur direction. C'est maintenant le concerto pour hautbois et orchestre de Mozart qu'on va écouter en entier avec le hautbois de Luca Macías Navarro, l'orchestre Mozart sous la direction de Claudio Abbado. Et quelques petits mots sur ce Luca Macías Navarro, une belle prestance d'Hidalgo, une réputation grandissante, si tant est qu'elle en ait besoin, sa réputation, parce qu'il est déjà très très implanté dans le milieu classique. Et alors, à quel point il a repris l'orchestre de Séville après une première saison, qui a fait que la critique a adoré, qu'il y a eu des records d'affluence pour cette saison sévillane, et c'est un homme qui... Donc, a dirigé des super orchestres à travers le monde, qui est aussi... je vais quand même vous les dire un peu, l'Orchestre de Paris, l'Orchestre de la Radio Suédoise, l'OCL justement, celui de Buenos Aires et le Staatskapelle de Dresde. Et c'est quelqu'un qui a travaillé aussi en collaboration avec Daniel Harding, le grand chef, et... C'est aussi un hautboïste, figurez-vous. Et vous allez voir quand même, pour aller enregistrer avec Claudio Abbado chez Claves avec l'orchestre Mozart, ce n'est pas n'importe quoi. Voici Mozart.

Alors, avant ce quatuor à cordes dans la majeure de Ludwig van Beethoven, joué par le quatuor Prajak, nous avions le concerto pour hautbois et orchestre de Mozart, avec l'orchestra Mozart sous la direction de Claudio Abbado, et le oboïste espagnol, mais également chef d'orchestre, Luca Macías Navarro. Et on va écouter quelques extraits du célèbre Messie de Handel, qui a, lui, modifié la partition au fil des représentations, de sorte que vous avez plein de versions de ce Messie, dans lequel on entend parfois une musique chamarrée, grandiose, mais aussi tout à fait intime, avec cette patine, avec ce doré de la musique britannique. Et puis, Stephen McLeod à la basse, Alexandra Lewandowska soprano, Lee Angeli de Genève, une production maison, Mitsukare, Elsa Desjardins et Laurent Deschanet l'avaient enregistrée au Victoria Hall en 2018.

Lee Angeli avec Stéphane McLeod et Alexandra Lewandowska en 2018 au Victoria Hall. Captation maison, la musique de Handel dans Le Messie. On va écouter Thomas Dunford dans une toccata écrite par un Vénitien qui avait ses entrées chez le pape. Il a travaillé pour le pape lorsqu'il s'est établi à Rome à partir de 1610. Ce musicien, virtuose, grand compositeur pour luth et chitarrone, qui est un instrument de la famille des luths, c'est Capsberger.

0: Étrange fin en forme d'interrogation, cette toccata pour Archiluth de Capsberger dans l'album Labirinto d'Amore avec Thomas Dunford chez Alpha Classics. Une musique vraiment qui a l'air de suivre l'inspiration du moment comme sur un chemin. On verrait une fleur à gauche, une fougère à droite et on irait là où l'envie nous porte. 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
1: Virginie Langeroc.
2: Alors que les hostilités au Moyen-Orient se poursuivent, les prix du pétrole rebondissent aujourd'hui. Le baril d'or noir s'installe largement au-dessus des 100 dollars. Un oléoduc clé en Arabie Saoudite est fermé depuis vendredi. Il est pourtant une voie d'exportation de brut crucial qui permet de contourner le blocage du détroit d'Ormuz. Depuis le début de la guerre au Moyen-Orient, Riyad a accru le recours à cette installation oléoduc d'une capacité de 7 millions de barils par jour. Peut-on encore ralentir la cadence de l'intelligence artificielle? Le débat sur ses dangers s'est en tout cas brutalement accéléré ce week-end. Donald Trump et plusieurs figures de son camp républicain se sont dit opposés à un ralentissement du développement de l'IA. C'est d'ailleurs l'un des sujets phares de la campagne des élections de mi-mandat. Pourtant, samedi, le patron d'Anthropic a appelé à ralentir le développement de l'IA à l'échelle mondiale. Un appel soutenu par plusieurs grands patrons de l'intelligence artificielle comme Sam Altman d'OpenAI ou encore Elon Musk. Ces derniers mois, OpenAI et Anthropic ont fait état de plusieurs incidents qui ont vu des intelligences artificielles aller sur Internet et attaquer sites et plateformes. Ces IA se sont montrées capables de se coordonner, d'établir une hiérarchie entre elles, de tricher et d'effacer les traces de leurs méfaits. Par ailleurs, en début de semaine, Jacob Coxon, démissionnaire d'Anthropic et ancien d'OpenAI, avait accusé publiquement les deux startups de laxisme en matière de sécurité et de jouer avec nos vies, avait-il dit. Anthropic, OpenAI et Google discutent depuis juillet de la création d'une instance de supervision. Le Canada souhaite former une alliance unique avec l'Union européenne, mais ne cherche pas à devenir membre de l'Europe. C'est ce que déclare le Premier ministre canadien, Mark Carney. L'UE serait ouverte à l'idée d'accorder au Canada un statut, pas encore créé, de membre associé. Les services canadiens du Premier ministre confirment qu'il se rendra cette semaine en France et en Grande-Bretagne. L'escalade dans la guerre commerciale entre le Canada et les États-Unis a rendu plus urgent encore pour Ottawa sa nouvelle orientation stratégique de recherche de différents partenaires. Un ministre israélien annonce vouloir déchoir de leur nationalité les réalisateurs du documentaire NASA. Le film a été primé à Venise. Il donne la parole à des militaires accusant l'armée israélienne de tuer massivement des civils à Gaza, ce qui a ulcéré un ministre israélien qui les accuse de trahison envers l'État. Le documentaire a remporté samedi le prix spécial à la Mostra de Venise. Les réalisateurs du film, deux journalistes d'investigation, avaient déjà collaboré sur un documentaire oscarisé, No Other Land, sur la violence des autorités et des colons en Cisjordanie occupée. En football, Christian Fasnacht ne jouera plus pour l'équipe de Suisse. Le milieu offensif de 32 ans a annoncé ce matin la fin de sa carrière internationale. Le Zurichois d'origine faisait partie du groupe qui a atteint les quarts de finale de la Coupe du Monde cet été en Amérique du Nord. Fasnacht a aussi participé à l'exploit contre la France en 8e de finale de l'Euro 2021. Il était aussi dans l'effectif du Mondial 2022. Il est le troisième joueur à annoncer son retrait de l'équipe de Suisse depuis la Coupe du Monde après Sylvain Widmer et Noah Okafor. Et puis sachez que la prochaine liste du sélectionneur Mourad Yakin pour les 4 matchs de Ligue des Nations sera rendue publique jeudi. Du soleil aujourd'hui après quelques nuages le matin, en pleine maximum 26 degrés avec une tendance à la bise sur le plateau, surtout cet après-midi une bise plus marquée autour du Léman.
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0: De temps à autre, dans sa programmation, Mitsukare a la très bonne idée de nous proposer Fabian Müller, qui est un compositeur zurichois né en 1964, qui a étudié au conservatoire de Zurich le violoncelle et qui a suivi des cours d'été Aux États-Unis, Aspen Music Festival, c'est une institution, très très gros festival de musique classique aux États-Unis. Et c'est un compositeur d'œuvres orchestrales, concerti, musique de chambre, opéra, que l'on retrouve jouer au Carnegie Hall, à la Tonhalle de Zurich ou à l'Elbphilharmonie de Hambourg ou au Théâtre Colonne en Argentine. Il a reçu d'ailleurs le prix suisse de musique il y a de cela 10 ans et fait un travail sur la musique populaire suisse, notamment en consacrant 10 ans à l'édition de la collection Hanni Christen, qui est une anthologie en 10 volumes qui regroupe plus de 10 000 mélodies de la musique populaire suisse. Que de 10. Ici, une narré polka qui est jouée par des musiciens de l'orchestre de la Tonhalle qui s'appelle le Schweizer Octet. Et voici donc la musique de Fabian Müller.

narrer, si l'on en croit Internet, parce que je ne suis pas familière du dialecte suisse-allemand, enfin zurichois, pardon, puisque en suisse-allemand, apparemment, narrer désigne un fou ou un bouffon ou un personnage costumé du carnaval traditionnel. Ce serait donc une narrée polka, musique un peu Landler musique, que nous vous a proposé ici Fabian Müller, qui écrit toujours des musiques vraiment délicieuses. C'est un compositeur dont je regrette que l'on n'ait pas encore assez d'enregistrements pour vous les proposer. Merci Mitsukare qui nous l'a glissé aujourd'hui dans la programmation. Pardon. On va écouter maintenant une musique bien plus dramatique, mais dont le parcours psychologique de la création appartient à plusieurs compositeurs et écrivains. Je vous explique l'histoire. Il s'agit du quatuor à cordes appelé Kreutzer Sonata de Leos Janáček. D'abord, la sonata Kreutzer, c'est celle de Beethoven, qui a écrit cette sonate et dédiée à un certain Kreutzer, qui d'ailleurs ne l'appréciait pas et ne la joua pas. Mais c'est aussi un roman de Tolstoï, enfin une nouvelle de Tolstoï, dont Janáček, le compositeur tchèque, avait une édition très annotée. Vraiment, c'était une œuvre qu'il connaissait profondément. Il a voulu écrire une œuvre qui retrace le parcours psychologique de cette nouvelle de Tolstoï. Mais pas littéralement, on ne peut pas dire « Ah voilà, tel thème c'est le mari, tel thème c'est la femme, etc. » Il faut dire que l'histoire est assez carrément triste, traumatique. Il s'agit d'une histoire de désir, de jalousie, de mariage, de violence, où le personnage principal, Poznichev, raconte à un voyageur qu'il croise dans le train qu'il a assassiné sa femme parce que son mariage est devenu empoisonné par la jalousie et la suspicion. Sa femme se rapprochait d'un violoniste, Truchatchevsky, avec lequel elle jouait justement cette sonate à Kreutzer de Beethoven. Et pour l'assassin, Poznichev, eh bien cette musique était terriblement dangereuse parce que justement elle pouvait provoquer une excitation sensuelle et émotionnelle qui nous soustrait à la raison. Et ce qui est joli dans l'évolution donc de cette œuvre, c'est drôle, hein, qui a plusieurs finalement parents, plusieurs pères, eh bien c'est que Janáček ne décrit pas forcément l'aspect du masculin assassin, mais plutôt s'intéresse à la souffrance de la femme. Il écrivait à celle qui fut sa muse, Camilla Stoslova, dans ses dernières années, qu'il s'était imaginé une pauvre femme tourmentée et fatiguée, comme celle de Tolstoï. Voici une empathie dont on a peu l'habitude, mes chers amis. Alors écoutons cette musique de Leos Janáček avec le Jérusalem String Quartet.

C'est vrai que la musique de Jan Hatzek a quelque chose de l'inquiétude, de l'intranquillité. On est toujours dans un rapport presque épidermique, un frémissement de l'âme ou un frémissement intuitif. Ici, nous écoutions le deuxième mouvement de ce quatuor à cordes qui porte le surnom de Sonate à Kreutzer et qui fait donc référence à une nouvelle de Tolstoï, nouvelle qui elle-même inclut la sonate à Kreutzer, qui est l'œuvre originale de Beethoven, dans son déroulé narratif. Musique de Jan Hatzek, ici jouée par le Jerusalem String Quartet. Autre histoire assez dramatique, je pense que Mitsukari, lorsqu'elle a programmé, avait peut-être une petite larme dans le cœur. Il s'agit de Pagliacci, un opéra de Ruggero Leoncavallo, qui est l'histoire de la confusion entre le théâtre et la réalité. Un opéra, hein, bien sûr. Pagliacci qui raconte donc l'histoire de cet acteur Cagno qui découvre que sa femme le trompe et qui, comme il est incapable de se séparer son rôle de sa vie réelle, transforme une représentation théâtrale en tragédie puisqu'il tue la femme et l'amant. C'est le passage où le spectacle doit commencer. Cagno se déguise en clown. Il doit jouer la comédie alors qu'il est dévoré par la douleur. Et c'est le fameux air « Vesti la giuba ». La giuba, la giuba, j'ai un doute, pardon. Et nous écoutons Luciano Pavarotti avec l'orchestre de Volksoper de Vienne et la direction de Leone Magiera.

Paillasse de Ruggero Leoncavallo, c'est un peu une histoire d'un féminicide dans le milieu des intermittents du spectacle. Luciano Pavarotti, ici accompagné de l'orchestre Volksoper de Vienne avec Leone et Magiera. On retourne dans le temps, un petit peu en arrière, et on se décale vers l'Italie, mais aussi la Russie, figurez-vous, avec cet auteur, oh pardon, lapsus, ce compositeur, Giovanni Paisiello, qui a travaillé à la cour de Catherine II de Russie. On est à la fin du XVIIIe. Il a composé là son Barbiere di Siviglia, grand, grand succès, avant d'être éclipsé par le Barbiere di Siviglia de Rossini. Et c'est un homme aussi qui a succédé au fauteuil de Joseph Haydn à l'Académie des Beaux-Arts de France. Pardon. Pourquoi je dis cela? Parce qu'on a reçu un petit message. Non, pas si petit que ça, mais un excellent petit message de notre auditeur Ehab Hassan, qui s'est rendu au récital de Mao Fujita au Zentrum Polkli de Berne, où il a pu entendre un programme qui organisait des œuvres autour de Haydn, des compositeurs français qui ont écrit en hommage à Haydn avec Vidor, Debussy et puis Ravel. Mais oui, le menu est sur le nom de Haydn et qui nous proposait de faire un programme qui fasse réentendre ses œuvres. Alors, bien sûr, cher Ehab, et puis je pense y rajouter aussi les variations sur un thème de Haydn, de Brahms, qui sont très très belles. Et d'ici quelques jours, je nous propose que l'on suive votre bonne idée. Donc, Paisiello a ce petit lien avec Haydn, et c'est un Italien qui est né à Tarente, dans les Pouilles, en 1740, et qui écrit ce joli concerto pour clavecin et orchestre. Le voici. Ah oui, non mais alors, on écoutera la harpe. Je me disais bien qu'il y avait une harpe dans l'histoire.

Accompagnant la soliste harpiste Yasna Corrado Merlac, l'orchestre European Community Chamber Orchestra avec Dimitri Demetriades à cette version du concerto pour clavecin de Giovanni Paisiello qu'on écoutait ici dans une version pour harpe. Magie toujours de Casse-Noisette, Clara et le prince, une scène de ce ballet de Tchaïkovski par l'Orchestre Philharmonique de Los Angeles avec Gustavo Dudamel.

Ça finit un petit peu abruptement parce que, évidemment, toute une fin de ballet s'enchaîne derrière. On est à l'acte 2 de Casse-Noisette, Clara et le Prince, version de Los Angeles Philharmonic Orchestra avec Gustavo Dudamel. On va écouter maintenant une incroyable version de Vivaldi, des Quatre Saisons, donc sûrement une des œuvres les plus connues de la musique classique en général, avec Elbjørg Hemsing qui a enregistré Bach, mais aussi Vivaldi, et qui est une version avec ce violon Herdinger, qui est particulier à la Norvège, et dans lesquelles elle le laisse sonner comme il doit sonner, lui, naturellement. Donc c'est un mélange un peu extra entre le chatoiement de l'Italie vénitienne de Vivaldi et puis ce reflet métallique un peu du Nord. Voici Ragnhild Hemsing dans un des concertos dit Les Saisons de Vivaldi.

J'adore cette texture à la fois rugueuse et scintillante des orchestres baroques, ici le Barocca Nerne, qui accompagne Ragnhild Hemsing dans une version norvégienne. C'est d'ailleurs dans le titre, The Norwegian Seasons, donc elle reprend bien sûr la partition de ce concerto de Vivaldi qui s'appelle L'automne, mais elle le joue avec son violon Hardinger, qui est un violon norvégien un peu spécial et qui sonne de manière particulière. Musique aux tons automnaux, cette douceur un petit peu enveloppante, c'est celle aussi de Julia des Beatles, une chanson que j'aimerais bien qu'on écoute ensemble, elle est très belle. Elle désigne d'abord la mère de John Lennon, Julia Stanley, relation compliquée avec le petit John après sa séparation avec son papa. John est principalement élevé par sa tante Mimi. Enfin, quand même, elle l'encourage dans sa passion pour la musique, sa maman Julia. Donc il écrit Julia en Inde. En 68, il est à Rishikesh, où il étudie la méditation transcendantale. Et dans la chanson, non seulement cette mère Julia, mais aussi sa copine Yoko Ono, puisque dans le texte, on entend Ocean Child, l'enfant de l'océan. C'est un peu une allusion à Yoko, puisque son prénom peut être interprété comme justement enfant de l'océan. Donc un double portrait féminin dans Julia.

John Lennon, les Beatles avec le titre Julia et aussi celui aussi des Beatles And I Love Her avec Mark Copland, Joe Grace et Joey Barone.

0: Mark Copland, Jewgrass et Joy Baron dans cet album And I Love Her, et nous entendons justement le titre éponyme And I Love Her des Beatles. On va se quitter, mes chers amis, on peut se retrouver demain si vous voulez. Pour l'instant, comme il est bientôt midi, eh bien c'est les informations et après les références avec Julian Sykes. Bonne journée à vous.
1: Franck Martin, disait Ernest Ansermet.
2: Virginie Langeroc. Les finances vaudoises restent dans le rouge. Le canton a présenté ce matin son budget pour 2027. Il est en déficit. Moins 356 millions, c'est un peu plus que l'an passé. Alors que les coupes budgétaires avaient provoqué grève et manifestations l'automne dernier, eh bien cette année, les économies à réaliser sont bien moins importantes que celles annoncées pour 2026. Léa Bucher, bonjour.
3: Bonjour.
2: Vous avez suivi ces annonces. Alors on résume, le canton de Vaud affiche un déficit plus important, mais prévoit moins de coupes.
3: Oui, parce que le canton a choisi d'agir principalement sur les charges plutôt que de couper massivement dans le budget. Des discussions ont lieu avec chaque département depuis le début de l'année pour réduire ces hausses de charges, explique l'État, qui réussit à faire tout de même 172 millions d'économies sur ces hausses de charges comparées à l'année précédente. Mais des coupes sont tout de même à prévoir, notamment dans l'action sociale, avec 30 millions de moins pour les subsides à l'assurance maladie et 7 millions de moins pour la politique familiale. Il y aura aussi moins de postes dans l'enseignement. L'asile sera elle aussi touchée avec moins de 5 millions. Et enfin, l'entretien des routes cantonales sera quant à lui réduit.
2: Et Léa, reste une grande inconnue, l'initiative des 12% visant à réduire justement les impôts dans le canton dès le 1er janvier.
3: Oui, la population vaudoise doit se prononcer. Le budget présenté ce matin ne prend pas cette initiative en compte. En cas de oui, le déficit est estimé à 270 millions de francs supplémentaires. Les économies seront alors plus importantes, alarme le canton. Un report de ces pertes sur les communes est déjà envisagé par l'État.
2: Merci beaucoup Léa, vous n'êtes pas loin, mais la liaison n'était pas optimale. Merci en tout cas pour votre résumé de ce budget vaudois. Suite au grave incident de car survenu jeudi dernier en Engadine, le parquet des Grisons a ouvert une procédure contre le chauffeur pour soupçon d'homicide par négligence. L'accident avait coûté la vie à 5 passagers et fait des dizaines de blessés. Si c'était une entreprise, elle pèserait lourd dans l'économie romande, environ 200 millions de francs de masse salariale pour tous les cantons. Le chèque emploi, outil de simplification administrative, fête ses 20 ans en Suisse romande. Il consiste à transférer à un organisme la gestion des démarches obligatoires des personnes qui sont employées quelques heures par semaine ou par mois par des particuliers. Venu de France, le chèque emploi n'a pas pris du côté alémanique, mais plusieurs cantons romands l'ont adopté. À Fribourg, une profession y est de plus en plus représentée, ce sont les auxiliaires de vie pour les personnes âgées, malades ou handicapées. Charles Dereff, chef du service public de l'emploi du canton de Fribourg et président de l'association cantonale Chèque Emploi.
4: Tous les services à la personne qui existaient très peu il y a peut-être une vingtaine d'années viennent aujourd'hui un sujet très important. Et là, nous avons aussi un travail pour intervenir sur tous ces services à la personne.
2: Comment vous expliquez leur arrivée qu'aujourd'hui ?
4: Je crois qu'il y a des politiques sociales qui sont voulues de maintien des personnes malades ou en situation d'handicap ou âgées à domicile. Ce qui fait qu'automatiquement, ça a développé de nouveaux services qui n'existaient pas. Il y a peut-être encore 20 ans, la solution était l'hôpital ou le home pour les personnes âgées. Et maintenant, de plus en plus, on veut des gens à domicile. Et là, ça n'est pas que la question du travail au noir, mais c'est aussi des questions en lien avec l'assurance invalidité, avec les aides sociales, de savoir jusqu'à quel point les employés peuvent être en permanence au chevet d'une personne à son propre domicile.
2: Charles Dereff répondait à Muriel Balaman. La répression des minorités s'accentue en Turquie. Depuis hier, la police procède à des dizaines d'arrestations dans des bars, des associations, ainsi qu'au domicile de militants LGBT+. Des dizaines de personnes et d'ONG sont visées. C'est un coup de filet inédit mené, disent les autorités, au nom de la protection de la famille. À Ankara, les explications de Anne Andlauer.
5: Depuis les premières arrestations et les premières déclarations officielles, les ONG défense des droits des LGBT+, et des droits humains en Turquie, sont convaincues d'être face à une opération inédite par son ampleur et sa nature contre cette communauté. Emma Sinclair-Webb, directrice turquie de l'ONG Human Rights Watch.
6: Ce qui frappe le plus, c'est que les mandats de perquisition accusent les personnes de possession ou vente de drogue, d'incitation à la prostitution ou encore d'obscénité. Il s'agit s'agit de chefs d'accusation, tous classés dans le cadre de la lutte contre le crime organisé. Nous n'avons jamais vu une telle approche auparavant à l'égard de la communauté LGBT.
5: Le gouvernement justifie cette opération par la protection de l'enfance et de la famille. L'homosexualité n'est pas interdite en Turquie, mais l'homophobie fait partie intégrante du discours officiel depuis plusieurs années. Pour Emma Sinclair Webb, c'est une nouvelle étape dans la répression des LGBT+, une étape importante.
6: Même s'il y a eu des menaces ces dernières années visant à modifier la loi afin de criminaliser l'identité LGBT, en réalité, le gouvernement agit aujourd'hui sans modifier la loi pour les criminaliser.
5: Autre fait nouveau, l'opération comporte un volet financier. La justice turque semble notamment s'intéresser aux financements internationaux des associations LGBT+. Anne-Loire, RTS, Ankara.
2: Une étude de l'École polytechnique de Lausanne a détecté des composés issus du caoutchouc dans des échantillons de lait. Leur origine reste indéterminée. Les scientifiques suspectent les particules libérées par l'usure des pneus ou les équipements utilisés dans la production laitière. Aucun des composés ciblés n'a en tout cas été détecté dans les 3 échantillons prélevés dans des fermes d'alpage situées loin des routes à forte circulation, relève l'École polytechnique de Lausanne. Le panel est malgré tout trop restreint pour établir un lien clair entre les concentration de contaminants et le trafic routier à proximité des exploitations. Le PFL souligne donc qu'il s'agit d'une étude préliminaire. Du soleil aujourd'hui dans les Alpes et le long des Préalpes, en pleine et un peu partout ailleurs en Suisse. En pleine, minimum 13 degrés, maximum 26. Il y aura en tout cas une tendance à la bise sur le plateau, surtout cet après-midi qui sera plus marquée autour du Léman.
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1: Cette semaine, un portrait de Sir Colin Davis, le plus anglais des chefs d'orchestre. Et on commence sur une note théâtrale, lui qui aimait tant l'opéra, l'ouverture des Noces de Figaro de Mozart.

L'ouverture des Noces de Figaro de Mozart par Colin Davis et l'orchestre symphonique de la BBC de Londres. Un chef d'orchestre gentleman, un chef qui avait de la poigne aussi, Colin Davis disait qu'il avait été un mauvais garnement dans sa jeunesse et qu'il s'était mal comporté avec les orchestres. Les répétitions, il est vrai, pouvaient être houleuses. Il avait tendance à s'impatienter. Il se comportait souvent comme un écolier un peu trop grand pour son âge, avait dit un musicien de l'époque. Colin Davis, heureusement, s'est assagi avec l'âge. Il est devenu plus bienveillant, plus philosophe aussi. Il fumait la pipe, il pratiquait le tricot. Par exemple, des pulls aux motifs floraux qu'il destinait à sa femme et à sa fille. Aimer la musique, aimer ceux qui jouent, c'est la clé de ce métier, disait-il. Ou encore ceci, dans une interview au Figaro, en musique, dès qu'il y a relation de pouvoir, c'est une catastrophe. Le chef d'orchestre est un musicien, pas un centurion. La musique est liberté. Colin Davis a dirigé des montagnes de partitions. Il a fait près de 400 disques, certains reconnus pour leur caractère exceptionnel, d'autres étant passés à la trappe car il était irrégulier. Il a enregistré plusieurs fois certaines œuvres, comme la symphonie fantastique de Berlioz ou encore la symphonie dramatique Roméo et Juliette. Écoutez justement cette scène tirée de Roméo et Juliette, la grande fête chez les Capulet. Il y a une sorte d'urgence, comme si on était emporté dans un tourbillon d'énergie.

Un orchestre bouillonnant, une sorte de fièvre qui vous emporte. C'était Colin Davis et l'Orchestre symphonique de Londres dans la grande fête chez les Capulet, tirée de Roméo et Juliette de Berlioz. On entendait la verve donc de ce jeune Colin Davis, lui qui a été le champion de Berlioz à une époque où cette musique était relativement peu jouée, au point d'enregistrer quasiment l'intégralité de son œuvre pour Philips. Il adorait la voix, il a fait beaucoup d'opéra. Son règne au Royal Covent Garden de Londres ne fut pas de toute tranquillité, mais il a accompagné d'immenses chanteurs poursuivant cette passion de l'opéra jusqu'à la fin de sa vie. Il savait être à l'écoute des chanteurs avec sa baguette tout en énergie et tout en rondeur. Il savait insuffler un élan théâtral à ses interprétations.

Une formidable électricité dans cette scène finale de Falstaff de Verdi. Colin Davis dirigeait l'orchestre symphonique de la radio de Bavière avec une belle distribution dominée par Rolando Panerai dans le rôle titre de Falstaff. Quelques jalons dans la carrière de Colin Rex Davis, c'était son nom de famille complet. Naissance en 1927 à Weybridge, dans le comté de Surrey. Sa famille est peu fortunée et nombreuse. Il a 6 frères et sœurs. Son père, brisé par la guerre des tranchées pendant la Première Guerre mondiale, mène une vie professionnelle instable pendant les années 20. Il se retrouve endetté à la Grande Dépression. Les conditions de vie sont modestes, le foyer est le plus souvent privé d'électricité, mais la musique est là grâce à une collection de 78 tours à laquelle le jeune Colin a accès. Sa mère, Lillian, joue du piano et on le met à la clarinette pendant sa scolarité. En vérité, Colin n'a pas vraiment l'intention de devenir clarinettiste. Il se verrait bien chef d'orchestre, surtout après avoir entendu la 8e symphonie de Beethoven dans un enregistrement qu'il trouve formidable par Hans Pfitzner à la tête du Philharmonique de Berlin. « C'était une révélation, racontait-il. Je n'avais jamais entendu autant d'énergie concentrée en une demi-heure. Je voulais devenir musicien et chef d'orchestre. Ce fut la décision la plus irrationnelle que j'ai jamais prise. » Le rêve sera difficile à atteindre. Comme il ne maîtrise pas suffisamment bien le piano, il est banni des classes de direction d'orchestre. Le piano était considéré comme un prérequis nécessaire. Il se concentre dès lors sur la clarinette au Royal College of Music de Londres. Là, il apprend le concerto pour clarinette de Mozart, qu'il ne jouait pas très bien, selon lui, mais qui lui ouvre les portes de cette musique. Il enregistrera ce concerto dans les années 80, cette fois-ci en tant que chef d'orchestre accompagnant Karl-Heinz Steffens. C'est une lecture très naturelle, typique de Colin Davis avec un clarinettiste de premier plan.

la fin du concerto pour clarinette de Mozart, un extrait par Karl-Heinz Steffens, Colin Davis et l'Orchestre symphonique de la radio de Bavière. Le jeune Colin commence donc par étudier la clarinette avant de devenir chef d'orchestre. Il se met à diriger des orchestres amateurs à l'après-guerre. Avec d'autres étudiants du Royal College of Music, il fonde le Kalmar Orchestra qu'il dirige lui-même et dont la réputation lui permet d'intégrer le Chelsea Opera Group pour une version de concert de Don Giovanni. Il est très musicien, mais il peut manquer de tact envers ses collègues. Lors d'un concert à Oxford en 1950, il s'arrête en plein au milieu de la performance et déclare « Allez les cordes, vous pouvez faire mieux que ça ». L'audience retient son souffle. En 1957, Colin Davis obtient enfin un premier poste de chef assistant à l'Orchestre symphonique de la BBC d'Écosse. C'était sa troisième tentative pour décrocher le poste. Soudain, sa carrière prend l'envol. Il a beaucoup de partitions à diriger, le répertoire standard comme des pièces contemporaines, car le chef principal est tombé malade les trois premiers mois. Il fait ses débuts à la tête d'autres formations d'importance, le Royal Philharmonic Orchestra de Londres, qu'il dirige en 1957 au Royal Festival Hall. Puis, l'année suivante, en 1958, l'Orchestre Philharmonique de Londres au Festival de Bath et l'Orchestre Hallé de Manchester. Mais sa vraie percée a lieu en octobre 1959, quand il remplace au pied levé Otto Klemperer dans Don Giovanni de Mozart. Ce concert de gala a lieu au Royal Festival Hall de Londres. Dans la distribution, il y a Elisabeth Schwarzkopf et la jeune Joan Sutherland. Avec des voix si célèbres, le nom de Colin Davis commence à circuler. Cette même année, il est nommé chef principal, puis bientôt directeur musical, au Sadler's Wells, la seconde scène lyrique londonienne. Don Giovanni est devenu l'un de ses opéras préférés. Il l'a d'ailleurs enregistré dans les années 70 pour Philips, une lecture qui sent un petit peu le studio, mais très bien réalisée. On écoute la grande scène finale avec le commandeur, ou plutôt la statue du commandeur, qui vient demander à Don Giovanni de se repentir. Mais le coureur de jupons n'est pas prêt à céder, et son valet, Leporello, est un peu effrayé.

la scène finale de Don Giovanni de Mozart, juste avant la coda, dans l'enregistrement de Colin Davis et l'Orchestre Royal de Covent Garden de Londres, avec dans les rôles principaux Ingvar Wicksell, Don Giovanni, Vladimiro Ganzarolli, Leporello et Luigi Roni, le commandeur. En 1959, Colin Davis remplace donc au pied levé Otto Klemperer dans Don Giovanni au Royal Festival Hall de Londres. Puis l'année suivante, il est appelé à remplacer un autre grand chef, Thomas Beecham, dans La Flûte Enchantée au Festival de Glyndebourne. Très chic. Il a alors la trentaine, il est plein d'énergie, mais Colin Davis savait aussi apporter sa fibre souveraine à Mozart. On écoute l'air de Sarastro au deuxième acte de La Flûte, un enregistrement beaucoup plus tardif des années 80. Le tempo est assez lent, mais il y a la voix de luxe de Kurt Moll dans le rôle du prêtre égyptien Sarastro avec son assemblée.

Kurt Moll, accompagné par Colin Davis, un chœur et l'orchestre de la Staatskapelle de Dresde. C'était l'air de Sarastro, O Isis und Osiris, tiré de la flûte enchantée de Mozart. Après quelques disques enregistrés pour EMI et Decca, Colin Davis décroche un contrat auprès du label Philips. Il enregistre Berlioz, dont je parlerai dans quelques instants avec l'enfance du Christ, et aussi les 5 concertos pour violon et orchestre de Mozart en compagnie d'Arthur Grumiaux. Cette intégrale est restée célèbre pour la connivence entre les deux musiciens et une forme de chaleur naturelle.

Le rondo final du troisième concerto pour violon de Mozart par Colin Davis, Arthur Grumiaux et l'Orchestre Symphonique de Londres. Toujours dans les années 60, Colin Davis entame un grand cycle d'enregistrement de Berlioz. Il a découvert sa musique en écoutant à la radio la seconde partie de l'Enfance du Christ, dirigée par Roger Desormières, semble-t-il. Il se passionne pour ce compositeur à l'œuvre certes inégale, mais pleine de trouvailles. Il admire son génie de la mélodie, aussi délicate et en même temps aussi simple, disait-il. Alors je vous propose d'écouter un extrait de cet oratorio, l'Enfance du Christ, qui est d'une écriture parfois très dépouillée. Ce n'est pas du tout l'univers de la symphonie fantastique ou de Roméo et Juliette. Ici, la voix du ténor vaudois Eric Tapie avec l'Orchestre Symphonique de Londres dans un enregistrement des années 70.

La voix du ténor Eric Tapie avec Colin Davis, l'Orchestre symphonique de Londres et le chœur John Aldiss dans un extrait de l'Enfance du Christ de Berlioz, c'était le repos de la Sainte Famille pendant la fuite en Égypte. Colin Davis a été anobli en 1980 pour devenir Sir Colin Davis. Lui qui pouvait être arrogant et impatient dans sa jeunesse avait travaillé entre-temps sur son ego. Les musiciens l'aimaient beaucoup pour sa bonhomie et aussi son humour pince sans rire. Je vous propose qu'on se quitte avec tout autre chose, un extrait du concerto Dumbarton Oaks de Stravinsky, un autre compositeur que Colin Davis a très bien servi. C'est un enregistrement de jeunesse avec l'English Chamber Orchestra.

0: On se quitte sur cette musique de Stravinsky, le concerto Dumbarton Oaks, joué par Colin Davis et l'English Chamber Orchestra. Voilà, on arrive à la fin de cette première émission d'une série de 5 consacrée à Sir Colin Davis. Demain, on abordera ses enregistrements de Berlioz. Merci à Didier Rossa pour sa réalisation. Merci pour votre écoute fidèle, chers auditeurs, et je me réjouis de vous retrouver au plus vite pour la suite de ses aventures. 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
1: Bonjour et bienvenue dans ce 12-30 du lundi 14 septembre. À la une, la rentrée dans les universités et les hautes écoles. Des milliers d'étudiants et étudiantes sont concernés en Suisse romande. Leur nombre est souvent en hausse, non sans défi. On en parlera avec le directeur de la HESSO en Valais. Dans le canton de Vaud, le traditionnel exercice annuel de présentation du budget ce matin pour le Conseil d'État. Après les grèves et les manifestations de l'an dernier, les économies s'annoncent moindres, même si le budget vaudois reste dans le rouge. C'est une manière de déclarer et de rémunérer son personnel de ménage ou de garde d'enfants. À Fribourg, le chèque emploi fête ses 20 ans et vous l'entendrez, une nouvelle catégorie apparaît de plus en plus, les auxiliaires d'aide aux personnes âgées. Dans ce 12-30 également, Oxfam France qui s'inquiète de la fast seconde main ou quand le business de la deuxième main pollue plus, coûte plus cher et n'est plus vraiment solidaire. Et puis avant la votation du 27 septembre, on partira à la rencontre de 2 agriculteurs pas du tout du même avis à propos de l'initiative sur l'alimentation. Comment attirer les jeunes vers l'opéra? C'est un défi que se lance l'association Ouverture Opéra active depuis 20 ans. En Valais, elle organise en ce moment des représentations de la Traviata de Verdi. Entretien dans une 20aine de minutes. Météo, un temps ensoleillé ces jours et environ 25 degrés au thermomètre l'après-midi. Lors de la rentrée a sonné dans les universités et hautes écoles de Suisse romande, les effectifs sont en hausse dans la plupart des établissements et cela représente plusieurs défis qu'on va évoquer avec vous. François Cepet, bonjour.
2: Bonjour.
1: Vous dirigez la HESSO en Valais, vous teniez ce matin votre conférence de presse de rentrée. Le nombre d'étudiants chez vous est aussi en hausse, environ 2900 cette année contre un peu plus de 2700 l'an dernier. Alors c'est le signe d'un intérêt pour les cursus proposés bien sûr, mais c'est aussi un défi logistique. Comment vous gérez ça?
2: Alors effectivement, le chiffre est en hausse, environ 10% d'étudiants en bachelor en plus en ce début d'année académique. Les défis sont logistiques avec des infrastructures qu'il s'agit d'adapter, de construire. Et on a la chance en Valais d'avoir un canton qui nous soutient avec la construction de différents campus. Et puis, il faut également faire face à des contraintes budgétaires. Vous évoquez le canton de Vaud, c'est le cas de tous les cantons et c'est le cas de la Confédération. Et c'est extrêmement difficile de rentrer dans un cadre financier contraint avec ses effectifs en hausse.
1: Et vous l'évoquiez justement à votre haute école 7 ans, notamment un pôle santé qui verra le jour l'an prochain à côté de l'hôpital de Sion. Ça veut dire que la croissance du nombre d'étudiants, elle n'est pas terminée, ça va continuer?
2: Alors on a différents facteurs qui expliquent cette croissance. Le premier, c'est la démographie, parce que les jeunes que nous accueillons aujourd'hui, eh bien ils ont une 20aine d'années, donc en fonction de ceux qui sont nés il y a 20 ans, il y en a plus ou moins qui arrivent sur le marché de la formation maintenant. Puis derrière, la flexibilisation des parcours, l'individualisation des parcours de formation avec tout ce que ça implique, les différentes mesures qu'on met en œuvre, l'initiative des soins infirmiers forts, ce sont cet ensemble de facteurs qui fait que derrière on a plus d'étudiants qui rentrent dans nos écoles.
1: Et vous évoquez les soins infirmiers, est-ce qu'il y a des filières qui attirent plus que d'autres peut-être?
2: Alors c'est chaque année la même chose, il y a des filières qui effectivement attirent plus de monde. On a une belle rentrée en soins infirmiers, on n'est pas les seuls, on a une très belle rentrée dans le domaine de l'ingénierie, on a 30% d'étudiants en première année en plus que l'année dernière, ce qui est énorme. C'est le cas, pas dans cette proportion, mais d'à peu près toutes les filières d'ingénierie de la HESSO. C'est des filières qui actuellement marchent et c'est bien parce que ça répond à des besoins du tissu socio-économique.
1: Et est-ce qu'il y a une limite à l'expansion, un nombre maximal d'élèves peut-être que vous vous fixez?
2: Il n'y a pas de limite à ce niveau-là. On a des filières qui sont dites régulées, donc c'est celles pour lesquelles il y a une sorte de numerus clausus. C'est le cas de la physiothérapie, par exemple. Et là, on ne peut pas en prendre plus que tant, ce qui correspond d'ailleurs pas aux besoins du marché. Il faut savoir qu'en Suisse, on diplôme environ 350 à 400 physiothérapeutes par année et on reconnaît à peu près autant de diplômes étrangers.
1: François Cepet, on entendait hein, ce cri d'alarme il y a quelques jours. Trouver un logement étudiant, c'est parfois le parcours du combattant, notamment dans les cantons de Vaud et Genève. On sait qu'en Valais, hein, le marché immobilier se tend également. C'est une problématique que vous observez dans votre canton ?
2: C'est une problématique à laquelle on est effectivement confronté. On a des remontées d'étudiants et d'étudiantes qui viennent en particulier de l'extérieur du canton. Il faut savoir que la HESSO Valais-Valise, c'est un tiers d'étudiants qui viennent hors canton. Et ces jeunes ont parfois de la peine à trouver des logements. On est en contact avec un certain nombre d'institutions, de particuliers pour trouver des solutions. Mais je pense que sur la durée, il va falloir envisager les mêmes solutions qu'on trouve dans les cantons de Vaud et de Genève avec des logements d'utilité publique et des fondations qui travaillent sur ces sujets-là.
1: Alors François Cepet, vous restez avec nous. On va évoquer maintenant un autre élément de cette rentrée, c'est l'IA. On va se rendre pour ça à Neuchâtel. Neuchâtel où un projet pilote est testé pour la première fois, un parcours pour appréhender l'intelligence artificielle générative. Il est proposé à tous les étudiants de première année, quel que soit le cursus choisi. L'objectif, c'est de leur donner un socle commun dès le début de leurs études. Denise Guiguer-Gaspeau, rectrice de l'Université de Neuchâtel.
3: C'est vraiment de proposer à nos étudiantes et étudiantes la possibilité de réfléchir à l'utilisation de l'IA, par exemple dans la rédaction de prompts, mais aussi justement de réfléchir à qu'est-ce qui est généré par l'intelligence artificielle, de pouvoir prendre une distance, donc vraiment de pouvoir l'employer comme ce que c'est. Finalement, c'est un outil au service de l'individu et de l'humain et de nos étudiantes et étudiants. On doit l'intégrer, on sait que ça peut intervenir dans la rédaction des travaux, de bachelor, de master. Donc il faut vraiment qu'on puisse maintenant avoir un cadre en place qui permettent tant l'utilisation de cette IA que des espaces finalement où peut-être elle n'intervient pas, pour qu'on puisse quand même permettre à nos étudiantes et étudiants de se familiariser avec la réflexion, avec l'esprit critique, avec leur discipline.
1: Des propos recueillis par Romain Bardet. François Cepet, directeur de la HESSO en Valais, vous êtes toujours avec nous. Est-ce que vous prévoyez quelque chose de similaire chez vous en Valais ?
2: Alors, on travaille pas forcément sur des programmes spécifiques du même type que celui-là. Par contre, je ne peux que souscrire aux propos qui ont été tenus. Notre rôle, c'est de développer l'esprit critique face à ces outils. Ce sont des outils, on ne peut pas faire sans, et il faut apprendre à faire avec. Et par conséquent, il faut qu'on garantisse d'une part que les étudiantes et étudiants aient les connaissances et les compétences nécessaires sur les savoirs de base de leur métier, parce qu'on est dans de la formation professionnalisante, pour pouvoir juger de la pertinence des réponses qui sont données. Il faut qu'ils apprennent à utiliser ces outils, mais il faut garder et maintenir cet esprit critique, c'est absolument fondamental.
1: Et on évoquait tout à l'heure les différentes filières. Est-ce que vous sentez que l'intelligence artificielle, elle oriente de plus en plus le choix des étudiants ?
2: Alors, j'ai pas l'impression que ça se joue sur ça. En tout cas, à l'heure actuelle, il y a des interrogations, bien évidemment, dans à peu près tous les métiers. C'est difficile aujourd'hui à savoir très exactement quelle est l'influence que ces outils vont pouvoir avoir sur l'ensemble des formations. Mais c'est pas le critère de choix principal. En tout cas, c'est pas les échos que nous on en a.
1: François Cepet, directeur de la HESSO en Valais, on le rappelle. Merci beaucoup d'être passé un instant dans ce 12-30. Une bonne suite de journée à vous.
2: Merci à vous.
1: Dans le canton de Vaud à présent, les finances restent dans le rouge. Le canton a présenté ce matin son budget pour 2027 avec un déficit de 356 millions contre 331 l'an dernier. Vous vous souvenez peut-être que les coupes budgétaires avaient provoqué grèves et manifestations l'automne dernier. Cette année, les économies à faire sont bien moindres, 65 millions de francs. C'est 5 fois moins que celles annoncées l'an dernier. Léa Buchère, vous faites partie de notre bureau vaudois. Le canton qui annonce un plus grand déficit mais qui prévoit moins de coupes dans le budget. Comment c'est possible ?
4: Car le canton de Vaud a préféré travailler sur les charges plutôt que de couper massivement dans le budget comme l'année passée. Les discussions avec chaque département ont eu lieu depuis le mois de janvier pour réduire ces charges, explique le canton. 172 millions d'économies sont finalement faites sur ces hausses de charges comparées à l'année précédente.
1: Mais des coupes sont tout de même prévues. On l'a dit, quels seront les domaines touchés ?
4: Oui, l'action sociale sera passablement touchée avec 30 millions de moins pour les subsides à l'assurance maladie et moins 7 millions pour la politique familiale. Dans l'enseignement, pas d'indexation des salaires et près de 100 équivalents plein temps en moins. Les subventions au niveau de l'asile seront aussi touchées à quelques 5 millions de francs. Les communes recevront 12 millions en moins pour les gains immobiliers. Et enfin, il y aura moins de budget prévu pour l'entretien des routes cantonales, une économie estimée à 5 millions de francs. À savoir que ce budget doit encore être validé par le Parlement.
1: Et puis Léa, reste une grande inconnue encore dans ce budget, l'initiative dite des 12% qui vise à réduire les impôts dans le canton.
4: Oui, la population vaudoise doit se prononcer ce 27 septembre. Le budget présenté ce matin ne prend pas cette initiative en compte. En cas de oui, le déficit est estimé à 270 millions de francs supplémentaires. Les économies seront alors bien plus importantes, alarme le canton, Un report de ces pertes sur les communes est déjà envisagé par l'État.
1: Merci Léa Bucher en direct de Lausanne. En bref, dans les Grisons, les suites de l'accident de car de jeudi dernier, le parquet du canton annonce qu'il a ouvert une procédure contre le chauffeur, notamment pour soupçon d'homicide par négligence ainsi que blessure par négligence. Cet accident a, on le rappelle, coûté la vie à 5 passagers et fait des dizaines de blessés. À Fribourg, les 20 ans de Chèque Emploi, cette association qui facilite les démarches pour déclarer le travail du personnel de nettoyage ou des gardes d'enfants. Le bilan de ces 20 ans a été tiré ce matin et il est jugé positif. Muriel Balamont.
5: Vous engagez un ou une employée de maison, mais vous ne savez pas quelle démarche entreprendre pour la déclarer. Eh bien, Chèque Emploi a précisément été créé pour vous décharger de ces démarches administratives et surtout lutter ainsi contre le travail au noir. En Suisse, on estime qu'il se situe à un peu plus de 5% du produit intérieur brut. C'est faible en comparaison internationale. Pour Olivier Curti, conseiller d'État fribourgeois en charge de l'économie, ne plus avoir d'économie souterraine serait impossible.
6: Non, on l'espère pas parce que c'est quelque part irréaliste, mais disons, on ne va pas cesser nos efforts pour arriver à ce résultat-là. Donc, c'est une lutte permanente, mais qu'on est prêt à mener tous les jours.
5: Souvent, ce personnel est invisible dans le sens qu'il travaille à domicile. Alors, que risque-t-on à ne pas le déclarer ? Olivier Curti.
6: Vous allez être puni, ça veut dire que vous allez payer une amende. Vous devez payer rétroactivement aussi ces cotisations-là. Puis vous prenez ensuite un sacré risque. Si cette personne n'est pas assurée, par exemple, contre les accidents, ça peut vous coûter extrêmement cher. Et puis socialement, chacun qui travaille, il mérite aussi d'être assuré.
5: Les employés de maison représentent presque 9 personnes sur 10 déclarées au chèque emploi avec une moyenne de salaire horaire d'un peu plus de 26 francs. Mais une nouvelle catégorie grandit de plus en plus. Ce sont les auxiliaires ou personnes âgées. Charles de Reif, chef du service public de l'emploi du canton de Fribourg et président de l'association cantonale Chèque Emploi.
7: Tous les services à la personne qui existaient très peu il y a peut-être une vingtaine d'années viennent aujourd'hui un sujet très important. Et les politiques sociales sont voulues de maintien des personnes malades ou en situation de handicap ou âgées à domicile. Ce qui fait qu'automatiquement, ça a développé de nouveaux services qui n'existaient pas. Il y a peut-être encore 20 ans, la solution était l'hôpital ou le home pour les personnes âgées.
5: En 20 ans, près de 120 millions de francs de salaire ont été déclarés dans l'économie domestique fribourgeoise via le chèque emploi.
1: Le sujet signé Muriel Balamant. Les votations du 27 septembre à présent, on se prononcera notamment sur l'initiative sur l'alimentation qui vise un taux d'auto-approvisionnement d'au moins 70% et une plus grande production d'aliments d'origine végétale. Ce texte concerne directement les agriculteurs et Mathieu Anderson en a rencontré deux dans le canton de Fribourg. L'un est pour et l'autre contre cette initiative.
8: Gustave Bornan est membre d'un collectif qui a repris une ferme, le Radis Noir, à Porcel, dans le canton de Fribourg. Il votera oui à l'initiative sur l'alimentation.
9: On a affiché le drapeau pour l'initiative. Comme c'est un lieu de passage devant notre ferme, c'était un bon endroit pour diffuser ce message.
8: Objectif principal du texte, atteindre d'ici 10 ans un taux d'auto-approvisionnement d'au moins 70%, un point qui plaît particulièrement à l'agriculteur.
9: On a besoin de manger tous les jours. Faire que notre alimentation soit indépendante de marchés globaux, d'énergie pétrole, parce que tout le transport, toute la production, tous les produits d'agrochimie, en fait, ça demande énormément d'énergie. On devient de moins en moins indépendant. Et c'est un problème aussi au vu des clivages internationaux qui sont en train de se créer. Il y a peut-être des routes commerciales qui vont fermer. On voit déjà que la guerre en Iran a des répercussions sur les engrais azotés. Et on aurait envie d'avoir plus de paysans qui produisent notre alimentation sans qu'on soit dépendant des aléas internationaux.
8: À quelques kilomètres de là, autre ferme, autre avis, à Pozieux, Dominique Zofingue élève des vaches, des poules et des porcs. Le paysan dénonce un texte extrême.
10: Ce texte, il est irréalisable dans le terrain, puisque finalement, changer les structures d'exploitation en 10 ans, c'est quasiment impossible. Il y a des investissements qui ont été faits, on ne pourra jamais les amortir durant ces 10 ans, donc ce n'est pas possible pour les agriculteurs de s'adapter.
8: Si l'initiative était acceptée, elle changerait tout pour Dominique Zofingue.
10: Finalement, on devrait diminuer tout le bétail, se rediriger vers une agriculture où on a fait plus de grandes cultures, mais je ne peux pas mettre toute mon exploitation en grande culture. Il y a des parties qui ne sont pas, je dirais, soit labourables, soit cultivables. Il y a des profondeurs de sol qui ne sont pas adaptées. Donc on ne pourrait pas faire la totalité de notre exploitation en grande culture.
8: Retour à la ferme du Radis Noir, Gustave Bornan admet que le texte est très ambitieux.
9: Effectivement, je pense qu'en 10 ans, c'est irréaliste. Mais cette initiative pose dans les mains de la Confédération et des cantons la responsabilité de, en 10 ans, de se poser la question et de mettre en place des choses pour y arriver. Nous, on vise aussi pas mal de luttes biologiques, d'acheter par exemple des coccinelles pour lutter contre les pucerons, ce genre de choses. Sur une petite exploitation comme ça, c'est possible. Je sais qu'à grande échelle, ça l'est moins.
8: Avec leur texte, les initiants veulent aussi encourager la consommation d'aliments végétaux. Pas de problème pour Gustave Bornan, mais Dominique Zoffing, lui, estime que cela prétériterait le choix des consommateurs.
10: C'est au consommateur à choisir et c'est aussi lui qui dicte le marché. Et si on produit des aliments qui ne sont pas consommés, ben on va se retrouver avec des produits, on ne pourra pas les vendre.
8: Gustave Bornan et Dominique Zoffing suivront de près la suite de la campagne jusqu'au verdict dans les urnes le 27 septembre.
1: Le reportage signé Mathieu Anderson. Cette alerte maintenant lancée par Oxfam. Dans un rapport, Oxfam France s'inquiète du business des vêtements de seconde main, la fast seconde main. Alors qu'elle était initialement vendue par des boutiques solidaires comme Emmaüs, la seconde main s'achète désormais sur Internet, via des plateformes, dans des grandes friperies, voire même directement chez certaines marques de fast fashion. Or, dans ces circuits, la fripe pollue plus, coûte plus cher et n'est plus solidaire. C'est ce que dénonce l'ONG à Paris, Ariane Asler.
11: La fripe lucrative pollue 5 fois plus, notamment pour des questions de transport. Elle coûte 5 fois plus cher et son modèle économique n'a rien de solidaire. Héloïse Bazin, chargée des questions de mode durable pour l'ONG.
12: Dans les friperies solidaires, on a des salariés, des personnes en insertion professionnelle, mais également aussi beaucoup de bénévolat. Tout ça crée du tissu social, de l'ancrage territorial. Et les bénéfices sont directement réinjectés en fait, dans l'économie sociale et solidaire au profit de missions sociales, de solidarité ou de projets humanitaires. Alors que l'objectif des plateformes de revente en ligne ou des friperies commerciales sera davantage de maximiser leur rentabilité économique au travers de marketing, par exemple, agressif. Et ça peut encourager une surconsommation de seconde main, dans le sens où on n'achète plus de la seconde main pour remplacer du neuf, mais on achète de la seconde main en plus du neuf.
11: Mais dans tous les cas, acheter de la seconde main pollue moins que le neuf, rappelle l'ONG. Un seul t-shirt neuf génère autant de CO2 que jusqu'à 50 kilos de vêtements revendus en boutique solidaire. Ariane Asler, RTS, Paris.
1: Et puis toujours en France, Emmanuel Macron veut aller au bout avec l'interdiction des réseaux sociaux aux moins de 15 ans. Un mois après la censure du Conseil constitutionnel, le président français dit qu'il espère avoir trouvé une voie de passage pour faire adopter ce texte avant son départ de l'Élysée au printemps prochain. Une nouvelle version de cette loi est soumise aujourd'hui à Bruxelles. Il s'agit d'une étape cruciale pour s'assurer que le futur texte sera conforme au droit européen et pouvoir ainsi passer à la phase législative. En bref, encore dans l'actualité internationale, les suites de la frappe russe contre un train ukrainien. Une frappe qui vise à faire peur aux alliés de Kiev pour qu'ils cessent leur soutien à l'Ukraine. Voilà ce qu'a déclaré ce matin Kaya Kallas, la chef de la diplomatie de l'Union européenne. Selon elle, ces frappes sont clairement destinées à dissuader les pays occidentaux de se rendre en Ukraine pour manifester leur soutien. En Turquie, la police procède depuis hier à des descentes dans des bars, des associations et au domicile de militants LGBT+. Des dizaines de personnes et d'ONG sont visées. Un coup de filet inédit mené selon les autorités au nom de la protection de la famille. À Ankara, les précisions d'Anne Andlauer.
13: Depuis les premières arrestations et les premières déclarations officielles, les ONG défense des droits des LGBT+, et des droits humains en Turquie sont convaincus d'être face à une opération inédite par son ampleur et sa nature contre cette communauté. Emma Sinclair Webb, directrice Turquie de l'ONG Human Rights Watch.
14: Ce qui frappe le plus, c'est que les mandats de perquisition accusent les personnes de possession ou vente de drogue, d'incitation à la prostitution ou encore d'obscénité. Il s'agit de chefs d'accusation, tous classés dans le cadre de la lutte contre le crime organisé. Nous n'avons jamais vu une telle approche auparavant à l'égard de la communauté LGBT.
13: Le gouvernement justifie cette opération par la protection de l'enfance et de la famille. L'homosexualité n'est pas interdite en Turquie, mais l'homophobie fait partie intégrante du discours officiel depuis plusieurs années. Pour Emma Sinclair Webb, c'est une nouvelle étape dans la répression des LGBT+, une étape importante.
14: Même s'il y a eu des menaces ces dernières années visant à modifier la loi afin de criminaliser l'identité LGBT, en réalité, le gouvernement agit aujourd'hui sans modifier la loi pour les criminaliser.
13: Autre fait nouveau, l'opération comporte un volet financier. La justice turque semble notamment s'intéresser aux financements internationaux des associations LGBT+. Anne Loire, RTS, Ankara.
1: Et puis du sport, à présent un mot de football pour commencer avec un nouveau joueur suisse qui annonce sa retraite internationale après le latéral droit Sylvain Widmer il y a quelques jours et puis Noah Okafor qui s'est aussi mis en retrait la semaine dernière. Eh bien c'est désormais Christian Fasnacht, le milieu offensif des Young Boys qui annonce qu'il ne jouera plus pour l'équipe nationale. Le joueur de 32 ans estime que le moment est venu de laisser la place aux jeunes. Et puis en tennis, Alexander Zverev fond sur Yannick Sinner au classement ATP. Après sa victoire d'hier à l'US Open, le joueur allemand reste deuxième mondial mais a refait une grosse partie de son retard sur l'Italien qui était absent à New York. A noter aussi que Novak Djokovic sort du top 10.
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1: Et un peu de musique à présent.

0: Voilà, la Traviata de Verdi jouée en ce moment à l'usine de Chandeliers Nation, un spectacle lyrique proposé par Ouverture Opéra qui fête cette année ses 20 ans. On accueille deux de ses dirigeants, Caroline Barras et Jean-Luc Follonier. Bonjour à vous deux.
1: Bonjour.
0: Jean-Luc Follonier, directeur général, Caroline Barras, directrice administrative. Alors la Traviata, vous la présentez depuis fin août. Il reste encore des représentations ce mercredi, ce vendredi et puis la semaine prochaine. Comment ça se passe pour l'instant ?
2: Oh, ça se passe vraiment très bien, on est absolument satisfait de la fréquentation. On a même très rapidement ouvert une représentation supplémentaire lundi prochain, où il reste encore quelques places. Et malheureusement ou heureusement pour nous, les prochaines représentations sont quasiment complètes.
0: C'est plutôt bon signe pour vous, effectivement. Vous proposez des concerts chaque deux ans. Pourquoi le choix de la Traviata cette année ?
1: Alors, il s'agit d'un très vieux rêve. C'est une œuvre qui est mythique dans le répertoire lyrique. C'est une œuvre aussi qui parle, je pense, à tout le monde. Je me disais, en écoutant toutes les informations que vous avez données dans ce journal, on vit dans un monde très perturbé. Dans le fond, c'est beaucoup d'occasions ratées de faire des choses que chaque être humain aimerait vivre profondément. Et avec la Traviata, on est au cœur de ce problème. Il y a une question d'un amour exemplaire qui se trouve trahi, qui se trouve défait, qui se trouve, pour utiliser un terme moderne, bousillé pour des raisons qui, dans le fond, devraient être totalement secondaires si l'être humain évoluait un petit peu plus. D'où l'importance de la place de l'art dans le monde actuel.
0: Effectivement. Un mot du site, hein, l'usine de Chandeliers. On n'est pas vraiment dans une salle de concert classique. C'est un charme plus industriel, on dira. Ça amène quelque chose de particulier ?
1: Ça amène à la fois une poésie, ça amène à quelque chose de nouveau. Tous les gens qui viennent sont conquis, sont ravis de découvrir quelque chose de nouveau. D'ailleurs, l'usine est très très belle. C'est une espèce de grande cathédrale de pierre. Et le monument est classé. D'ailleurs, je parle de monument, c'est encore une usine.
0: Alors, combien de personnes ça représente un tel concert entre les chanteurs, chanteuses, l'orchestre, les gens en coulisses? Ça fait beaucoup de monde.
2: Oui, effectivement, ça fait beaucoup de monde. Alors, dans l'effectif même de la Traviata, il y a 9 solistes. Et puis ensuite, on a à l'usine de Chandeliers pour Ouverture Opéra 22 choristes, un orchestre d'environ 17 personnes. On a encore l'harmonie municipale de la ville de Sion qui participe aussi. Et puis après, il y a bien sûr tous les travaux de l'ombre, la technique, les costumes, la régie, l'administration aussi, et une fabuleuse équipe de bénévoles. En tout et pour tout, c'est plus de 110 personnes qui sont là.
0: Sacré dispositif. Jean-Luc Follonier, Caroline Barras, votre association Ouverture Opéra fête cette année ses 20 ans, on l'a dit. Alors le nom est assez parlant, hein. Ouverture, la volonté c'est vraiment de démocratiser ce genre musical.
1: Alors, tout est parti d'une magnifique aventure amicale, il y a 20 ans de cela, et aussi grâce à la présence de jeunes talents qui étaient dans la région de Sion, des talents amateurs, mais vraiment dont beaucoup auraient pu entreprendre des études professionnelles.

0: plaisir et ça a pris de l'ampleur et tout fonctionne bien. Et on a maintenant des candidatures qui nous viennent de toute l'Europe et même d'Amérique et des pays de l'Est. On découvre des chanteurs, des jeunes chanteurs absolument prodigieux dont certains feront parler d'eux dans les années à venir.
1: Et si on en revient à cette volonté de démocratiser l'opéra, de démocratiser sur musical, après 20 ans, quel bilan vous tirez? Ça fonctionne plutôt bien ou bien ça reste compliqué malgré tout d'attirer les gens vers l'opéra?
0: Alors, on bénéficie avec les années, d'une grande confiance de la part de notre public, d'un public qui est essentiellement valaisan, mais qui s'ouvre de plus en plus à un public venu hors canton. Et on a aussi, à côté de cet engouement de la part du public, on est passé de 1200 personnes à actuellement, on touche à peu près 6000 personnes, qui est une des plus grandes entreprises musicales du canton. Et dans ces 6000 personnes, il y a plus de 1500 jeunes. On fait beaucoup de médiation, Caroline peut vous en parler.
1: Ouais, justement, cette médiation, il y a une place dans les écoles, hein. Vous êtes présent dans les écoles.
2: Oui, tout à fait. C'est important pour nous de penser au public plus jeune, à la relève, de leur ouvrir un petit peu ce monde de l'opéra qui, de prime abord, peut être un petit peu opaque. Comme ça, on a plusieurs a priori. On s'imagine qu'il faut forcément mettre un costard, être dans une grande salle avec des dorures et que ça va être très long et qu'on va rien comprendre. Mais bien heureusement, au jour d'aujourd'hui, on a plusieurs façons de pouvoir leur montrer que c'est un art qui est encore très actuel, très vivant, de par les thématiques qu'on aborde d'un opéra à l'autre. Il y a des sous-titres aussi pour bien comprendre l'opéra. Et puis moi je dis toujours, si vous vous ennuyez un petit moment à l'opéra, ben, il y a tellement de choses à voir entre les costumes, entre les lumières, tous les interprètes qu'il y a sur scène. Je pense que c'est vraiment encore actuellement un art vivant et qu'il faut partager avec les jeunes.
1: Et justement pour la Traviata, il y a eu des représentations spécifique pour les écoles. Quel a été l'accueil de la part des jeunes?
2: Alors, un accueil très bien. Moi, je laisse toujours traîner un petit peu une oreille à l'entracte ou bien après. Et puis souvent, déjà, dès qu'ils arrivent, ils voient cette usine, ils sont assez impressionnés comme ça. Ils savent pas très bien peut-être à quelle sauce ils vont être mangés, ce qu'ils vont voir. Et puis au final, ils sont assez surpris, ils disent « Ah mais c'était trop bien, on aimerait revenir » ou des fois même on entend « C'était trop court » parce que pour les certaines représentations scolaires, on propose un format plus court, d'environ 1h, 1h10, avec vraiment toute la trame de l'histoire de A à Z, mais un petit peu une version raccourcie. Et puis, certains en redemanderaient encore. Donc, c'est plutôt un signal positif. Oui.
1: Et puis, dans l'équipe sur scène, pour cet opéra, il y en a justement qui ont commencé jeunes en Valais, comme le soliste Valerian Bichno. Je vous propose qu'on l'écoute. Mon collègue Mathias Delletro a pu l'interroger en marge d'une représentation.
3: J'ai commencé ici, en fait, à Sion, à la Scola de Sion. Complètement par hasard, ma mère m'avait amené voir un concert et j'avais trouvé ça chouette et c'était le destin quoi. J'avais dit ok, let's go et après j'ai tellement adoré ça et je pense qu'il y a une vraie fonction thérapeutique aussi au chant où c'est tellement bon pour le corps, pour qui on est, pour sortir sa voix, sentir sa voix, que je crois qu'il y a une vraie fonction thérapeutique quoi et la plupart d'entre nous je crois qu'on a tous des des blessures, je sais pas quoi, qu'on guérit avec cet instrument quoi, avec soi-même.
1: Voilà, c'était Valerian Bichno. Vrai pouvoir thérapeutique avec la voix, avec l'opéra?
0: Ah, sans aucun doute. On sait maintenant, même par des études neurologiques poussées, que chanter fait beaucoup de bien, d'abord à ceux qui chantent et ensuite à ceux qui écoutent. Nous sommes des phénomènes vibratoires, si les vibrations sont bonnes. On le vit tous les soirs d'ailleurs, on a une Violetta qui est absolument remarquable. Vous parliez de jeunesse tout à l'heure. Notre Violetta à peine 25 ans, et son amoureux en a 23 et demi. C'est dire si c'est jeune, et ça peut aussi parler à de jeunes élèves, de voir que des jeunes qui sont à peine, qui ont quelques années de plus qu'eux, arrivent à de telles performances, c'est quelque chose de sidérant, et c'est la magie de la musique, de la voix, ça parle à tout le monde.
1: Et comme Valerian Bichno, est-ce que beaucoup des gens qui participent à cette Traviata ont fait leur cursus en ballet?
0: Non. Non. D'ailleurs, il n'y a pas de cursus professionnel en chant en Valais. On a une partie de la haute école de Lausanne, de l'EMU, qui est à Sion, mais il n'y a pas avec les classes de chant. Et certains, la chanteuse principale a fait ses études à Lausanne, oui. Oui.
1: Voilà. Jean-Luc Follonier et Caroline Barras, vous dirigez, on le rappelle, Ouverture Opéra Association, qui produit en ce moment la Traviata à l'usine de Chandelier.

0: destination. Il reste donc quelques dates et même une date supplémentaire que vous évoquiez. Merci beaucoup d'être passé dans ce 12-30. Bonne journée à vous.
1: Merci pour l'invitation.
2: Bonne journée.
1: Merci.
0: Et un mot de la météo maintenant. Cet après-midi, un temps plutôt ensoleillé avec quelques cumulus en montagne. Les températures grimperont jusqu'à 26 degrés en plaine avec une bise marquée autour du Léman. Demain, ensoleillé avec des températures entre 13 et 28 degrés et puis un léger vent de sud-ouest sur le plateau dans l'après-midi. Mercredi, des averses plus fréquentes et orageuses le long des Préalpes et des Alpes avec une accalmie prévue en fin de journée. Température entre 15 et 21 degrés.
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5: C'est avec l'écrivaine, poète et éditrice Laure Limongi que nous passons cette semaine. Bienvenue à vous. Née en Corse en 1976, Laure Limongi grandit entre Bastia et la Castagniccia, une terre d'une beauté intense marquée par une violence politique qui infiltre aussi la sphère familiale. Très tôt, pour échapper à un quotidien angoissant, Laure Limongi se réfugie dans le piano et dans les livres. À l'adolescence, elle se passionne pour l'Antiquité et les langues anciennes avant de découvrir, à Aix-en-Provence puis à Paris, où elle poursuit ses études, la poésie et la littérature contemporaine. Elle commence alors à publier dans les revues, à écrire autrement et à penser la langue comme un espace d'expérimentation. Chez Laure Limongi, les formes ne sont jamais figées. Romans, essais, poésie, conférences performées, elle circule entre les genres, cherchant à chaque fois la forme juste pour une expérience donnée. Une écriture en mouvement, attentive au vivant, la vie océanique, les abysses, les champignons, mais aussi aux formes littéraires elles-mêmes, pensées comme des organismes en mutation. Dans son dernier roman, L'invention de la mer, elle imagine une fable à la fois utopique et dystopique, où des humains hybridés aux espèces aquatiques posent les jalons d'une nouvelle ère du vivant, poétique et politique. Un récit qui interroge notre capacité à accueillir l'altérité comme condition de survie au moment où le monde vacille. Ses explorations, Laure Limongi les raconte cette semaine au micro de Francesco Biamonte et c'est sur son dernier ouvrage, L'invention de la mer, que s'ouvre le premier épisode réalisé par David Golan.
6: Laure Limongi, bonjour.
7: Bonjour Francesco.
6: J'aurais commencé par une photo. Dans les échanges qu'on a eus en préparant cette émission, vous m'avez envoyé une photo de vous sur une plage. Dans une main, vous tenez un bar ou un loup de mer, vous tenez un poisson. Dans l'autre, ce que j'ai mis longtemps à identifier, qui est un gros champignon. Racontez-nous cette photo et ce qu'elle raconte de vous, en somme.
7: Oui, c'est une photo assez récente qu'on a prise. Je crois que c'était un gros mulet, le poisson. Et alors, j'essaie de retrouver le nom du champignon qui m'est un peu échappé depuis.
6: C'était peut-être un amadouvier.
7: C'est ça, c'est un amadouvier. Alors, je venais de lire un livre qui parlait de ce champignon, qui est un champignon qui est utilisé depuis très très longtemps, pour plein de choses, notamment pour faire du feu. Parce que grâce à l'amadouvier, on peut faire du feu, on peut le transporter. C'est vraiment un champignon garde-feu. Et voilà, donc je disais cet ouvrage intéressant sur le sujet. Et en allant à l'océan, je tombe sur ce qui ressemble quand même fort à un amadouvier qui était sur la plage. Je ne sais pas pourquoi. Donc je l'ai pris. Il est encore quelque part dans le jardin en train de voir si je peux en faire quelque chose. Il avait quand même beaucoup pris l'eau de mer, donc j'ai essayé de le dessaler et il patiente dans un coin pour voir si on va pouvoir en faire quelque chose.
6: En tirer de l'amadou, justement.
7: Mais en tout cas, oui, c'est vrai que moi les champignons, ça m'a toujours fascinée. C'est une transmission familiale de cette fascination pour les champignons. Puisque moi, je suis donc originaire de Corse et de moyenne montagne, de Castagniccia. Et pour plein de gens en Corse, le fait de trouver des champignons pendant les saisons, c'est très important. C'est vraiment un rituel social, c'est quelque chose, j'allais dire, de sympathiquement mystique. Il y a quand même une sorte de mystique douce du champignon, parce que il y a tous ces histoires des champignons qui ne poussent pas quand on les regarde, qui s'offrent ou pas. Enfin voilà, il y a plein de choses sur les champignons. Donc c'est vrai que moi, c'est toujours un être, je le dis volontairement ainsi, qui m'a toujours fascinée, puisque ce n'est ni un animal, ni un végétal. En fait, on ne sait toujours pas ce qu'est un champignon. Alors, j'ai plus les chiffres en tête, mais il y a un nombre de champignons hallucinant sur Terre, même en termes de masse et en termes de diversité. Voilà, donc c'est toujours, dès que j'en rencontre certains, j'essaye de communiquer un petit peu avec eux.
6: Diversité du vivant et étrangeté des formes du vivant, ça dit déjà pas mal de vos intérêts de ces dernières années, de vos intérêts littéraires aussi.
7: Oui, ben, j'ai toujours été fascinée par la diversité littéraire, en effet. Alors toujours, disons peut-être en arrivant à l'âge adulte, puisque enfant, c'était dans une période avant Internet, donc j'étais plutôt biberonnée aux classiques ou à la littérature populaire. D'ailleurs, ma mère lisait beaucoup de polars, donc à l'époque, je lisais beaucoup de polars. Mais c'est vrai que dès que je suis allée sur le continent pour faire mes études et que j'ai découvert la littérature contemporaine, j'ai découvert aussi plein de mouvements littéraires qu'on transmet moins aux enfants et aux adolescents. C'est ça qui m'a fascinée. C'est la manière dont les gestes les plus singuliers peuvent, paradoxalement, hein, quand on le dit comme ça, mais peuvent transmettre des émotions universelles, ou en tout cas peuvent toucher vraiment beaucoup de gens, de façon sans doute fort diverse, mais vraiment à travers de l'expérimentation formelle, Enfin, pour moi, le fait de tenter des nouvelles formes et cette diversité du vivant littéraire, si je puis dire, c'est pas du tout une manière de repousser le lectorat, c'est au contraire une manière de lui dire « viens jouer avec moi ». Voilà ce que mon imagination te propose et qu'est-ce que la tienne va pouvoir me proposer en échange.
6: Et vous semblez aussi assez excité par notre méconnaissance des formes du vivant, justement, des formes du vivant marin, des formes du vivant fongique.
7: C'est vrai que on connaît pas grand-chose de tout ça, hein, surtout dans les fonds marins. Dès qu'on entend des scientifiques qui parlent de ça et qui alertent quant au fait d'arrêter de détruire ce qu'on ne connaît pas, ça semble un petit peu la base de la politesse qu'on devrait avoir envers le vivant. C'est abyssal. Et pour les champignons, c'est absolument pareil. Il y a vraiment tout un... Alors, parfois, je me dis, peut-être le fait de ne pas les connaître les protège, quelque part. Et en même temps, de se demander pourquoi on va chercher parfois à approfondir certaines connaissances. Je sais pas, à essayer d'aller sur Mars, par exemple, ou de regarder très très très loin. Alors, c'est fascinant aussi tout ce qui concerne les planètes et le très très loin. Mais alors qu'on sait aussi peu de choses sur ce qu'il y a autour de nous et ce qu'on détruit sans même le connaître, c'est toujours une source d'étonnement pour moi. Je me dis que ça... Peut-être connaître mieux, connaître plus en détail, peut nous aider à être plus attentifs. Enfin, moi, je sais que à chaque fois que je m'intéresse à un sujet, je suis tellement émerveillée par les histoires qui en découlent que ça crée vraiment une tendresse, ça ouvre vraiment des nouvelles portes de tendresse chez moi. Et je pense pas être un humain différent des autres. Je pense que voilà, et juste une petite recette, il y a plein d'applications faites par des scientifiques aujourd'hui pour les plantes, par exemple, pour les reconnaître, parce qu'on connaît pas toutes les plantes. Le simple fait de, même dans un tout petit coin de rue, aller reconnaître ces plantes et juste chercher, même sur Wikipédia, leur nature, et à chaque fois, il y a des histoires. Il y a des histoires humaines derrière, il y a des histoires de migration, il y a des histoires de teinturiers, de je ne sais quoi. Et à chaque fois, avec trois plantes trouvées dans la rue, on peut faire un roman magnifique.
6: Il y a peut-être aussi, pour vous, je ne sais pas, vous aimez le dire, un goût pour quelque chose de bizarre dans le monde marin, quelque chose justement qui est intriguant parce que c'est étrange, c'est très autre. Je me souviens d'un vers de Brodsky qui dit que les poissons sont des créatures étranges qui nous glacent le sang, même chez le poissonnier. Et il ajoute, un poisson est plus bizarre qu'une poire.
7: Oui, c'est vrai. Il y a ce côté inquiétante étrangeté dans la mer, cet aspect souvent, surtout dans les abysses. Depuis quelques années, on voit remonter pas mal de photos, de choses étranges, qui donnent lieu d'ailleurs souvent à des mèmes internet à cause de ça.
6: Et qui donnent lieu à beaucoup de publications sur votre compte Instagram aussi. Vous les adorez.
7: Je crois que ma fascination se traduit là. Parce que oui, c'est exactement ça, c'est l'inquiétante étrangeté. Le fait d'être à la fois totalement attiré, en même temps cette bizarrerie. Je pense que ça crée une émotion qui est vraiment ambivalente et intéressante en raison même de son ambivalence. Et c'est aussi une leçon, c'est cette étrange émotion qui est créée pour le reste de la vie. Enfin, justement, ne pas se contenter d'aller vers des choses qui tout simplement flattent les goûts habituels qu'on pourrait avoir, mais accepter d'être surpris. C'est Emmanuel Occar qui en parle très bien. C'est un poète français qui avait fait une petite anthologie à la fin des années 90 chez POL qui s'appelle Tout le monde se ressemble, qui est une anthologie de poésie contemporaine avec une sorte d'abécédaire manifeste pour donner quelques clés. Et notamment, il dit, il faut juste partir du principe qu'on va être surpris. Voilà, on ouvre un nouveau livre, c'est un nouveau monde, et il faut pas avoir une sorte de façon de penser comparatiste, c'est-à-dire pas essayer de forcément raccrocher à du déjà connu, mais se dire, tiens, quel est ce sentiment inconnu ?
6: Et ça nous montre aussi peut-être une manière d'envisager les autres humains, non ?
7: Bah, exactement.
6: Que chaque autre est autre, est une nouveauté.
7: Ouais, c'est tout à fait ça, c'est que ça ouvre aussi sur une pensée politique qui semble plutôt vitale, aujourd'hui, hier et sans doute demain.
6: Dans la diversité de la vie marine, il y a plein de modes d'être, de modes de se reproduire, de modes de se transmettre des informations que vous avez pas mal fouillé, et ça nous donne l'impression que c'est presque une métaphore d'une société possible, une métaphore d'une société qui pourrait ouvrir tous ces possibles.
7: Oui, ça fait partie des intentions de mon livre et de l'invention de la mer. Bah, disons que le point de départ, c'était un point de départ d'inquiétude face à tout l'inverse de ce que vous venez de décrire et qu'on observe autour de nous, hein, l'intolérance, la peur, voilà, des espèces de mouvements de repli et de rejet qui aboutissent au soubresaut et au chaos qu'on peut voir aujourd'hui notamment. Et voilà, et l'idée d'observer d'autres modalités de sociales, et puis, comme je disais, de tout simplement se laisser toucher, se laisser émouvoir, laisser la possibilité à de nouveaux sentiments, de nouvelles émotions d'apparaître, ça peut être une clé pour voir le monde autrement, essayer de le changer. Alors, bon, on a l'impression qu'on est un peu au bout d'un système aujourd'hui, hein, par plein d'aspects. Enfin, moi, je suis aussi enseignante et quand je parle avec mes étudiants, c'est une impression. Alors, on va peut-être pas renverser la table tout d'un coup, c'est sans doute difficile, peut-être pas impossible, mais très difficile, et voilà. Mais se dire que d'autres voies sont possibles et tenter de mettre en place petit à petit voilà, des modalités plus de coexistence plus solidaire, enfin voilà, des expériences de vie différentes, ça peut faire partie de réponses à donner à ce système, ouais.
6: Alors, vous l'avez nommé, votre livre L'invention de la mer, c'est votre dernier ouvrage paru. C'est un ouvrage qui a eu beaucoup de retentissement, qui a été beaucoup lu, beaucoup acheté, qui a été beaucoup présenté dans les médias. Vous étiez à la grande librairie, c'est vraiment un ouvrage qui a plu, qui a séduit aussi cette invention de la mer. Bah, racontez-nous peut-être en deux mots, maintenant vous en avez tellement pris l'habitude, vous allez faire ça très bien.
7: Alors, L'invention de la mer, ça se passe dans une centaine d'années. Et donc, ça se passe après plein de choses. Donc, j'ai le regret de vous annoncer que ça se passe après le grand emballement, ce que j'ai nommé ainsi, c'est-à-dire que tout ce que nous annoncent aujourd'hui les scientifiques, eh bien, ça arrive. Breaking news. Donc, le réchauffement climatique, l'eau qui monte. Et en fait, j'ai commencé ce livre pendant le Covid. Donc, c'est pour ça que, voilà, à ce moment, je ne sais pas si vous vous souvenez, on était tous en train de se dire « Oh là là, mais alors si ça continue comme ça, avec crescendo, qu'est-ce qu'on va devenir ?» Donc, c'est vraiment ce que j'ai imaginé. Donc, je me suis, au début du livre, imaginé à penser à des maladies plus cruelles pour nous les unes que les autres et mettant vraiment en danger notre espèce. À tel point que il y a une sorte d'interdit éthique qui tombe relatif au bidouillage, dirais, génétique et surtout à l'hybridation génétique. Et on se dit, tiens, les espèces marines, dans ce que j'imagine, survivent mieux, en tout cas ne sont pas du tout atteintes par ces virus-là. Dans un monde amphibie, ben, arrivent à trouver leur chemin. Donc, pourquoi ne pas s'hybrider à ces espèces marines ? Donc, cette hybridation a lieu un peu comme une sorte de dernier acte de survie. Et en s'hybridant à ces espèces marines, l'espèce humaine se rend compte que non seulement les animaux ont des langages, chaque espèce a un langage particulier, ou voire plusieurs langages, mais aussi des formes littéraires et artistiques. Donc, il y a des poètes chez les mulets, il y a des écrivains de théâtre chez les oiseaux, etc., etc. Donc, stupéfaction, hein, on a été tellement persuadés pendant très, très, très, très longtemps qu'on était tout en haut de l'échelle et du développement que voilà, c'est, on est étonné. Et donc les hybrides, par définition, créent aussi des formes hybrides, donc des individus qui tentent de tisser des liens entre leur langage humain, donc leur part humaine, et leur part animale. Donc le livre, c'est la présentation de certains de ces nouveaux textes. Et dans le monde que j'imagine, l'espèce humaine devient cette espèce hybridée.
6: Ces deux auteurs, une autrice, un auteur, que vous mettez en scène, une hybride cachalot et un hybride crabe avec des tempéraments très différents. Voilà. Et là, il y a un intérêt majeur. Donc vous ne vous attardez pas sur l'aspect physique ou les capacités physiques de ces êtres. C'est vraiment leur psychisme qui vous intéresse. Et ça devient un peu des instances fictionnelles qui tentent la traduction. Qu'est-ce qu'on pourrait comprendre de la pensée, de l'être, de l'éthos, de l'émotionnalité d'un cachalot, si on disposait d'un hybride cachalot qui pourrait faire le pont pour nous?
7: C'était un peu le pari de ce livre-là. Alors, avec évidemment toutes les difficultés inhérentes à la composition de ça, à l'instant T, pas dans 100 ans, dans l'histoire du récit, on ne peut appréhender cette histoire cachalot qu'à travers des yeux très très humains. Donc voilà, je me suis énormément documentée. Alors l'avantage que j'ai eu, c'est que tous les scientifiques, plongeurs, etc., qui travaillent avec les grands mammifères marins, deviennent un peu grands mammifères marins à leur tour, j'ai l'impression. C'est-à-dire qu'il y a une telle... On sent que ces personnes, notamment François Sarano, mais bien d'autres, dont je me suis basée sur leurs travaux, on les sent vraiment profondément modifiés par la coexistence avec les grands mammifères marins. D'autant plus qu'en général, quand ils commencent à travailler dessus, ça devient comme, ils passent leur temps dans l'eau, en fait, à essayer de, ou en observation, en tout cas, pas à s'imposer à ces animaux, mais en tout cas, essayer de les comprendre. Donc moi, je me suis appuyée sur ces retours-là et sur ce qu'on connaît, des langages des baleines et des cachalots et d'autres grands mammifères marins, pour tenter effectivement de me dire qu'est-ce que serait ce peuple-là, et surtout sur l'histoire aussi de la destruction par les humains de ces grands mammifères marins. Puisqu'on sait qu'il y a eu toute une époque de destruction massive, quand en fait la chasse à la baleine s'est industrialisée avec les harpons automatiques, enfin voilà, tout ce qui a permis de... Parce qu'il y a un temps en fait où, j'allais dire, la baleine c'était le pétrole de l'époque. Je n'avais pas compris à quel point vraiment la baleine servait à tout. De l'huile pour les lampes, des engrais, les fameuses baleines de soutien-gorge, les fanons. Mais vraiment un nombre d'usages. Je crois qu'une des phrases d'un film que je cite dit le seul truc qu'on n'a pas fait avec votre corps, c'est des transistors. Mais vraiment tout était utilisé dans une surexploitation intense, donc qui a créé une destruction intense chez ces peuples dont les individus ont une espérance de vie qui est au moins égale à la nôtre, voire pour certaines baleines supérieure, et dont on sait qu'ils se transmettent des codes. Alors sans savoir ce qu'ils se disent, on se rend compte par exemple que une baleine qui va se déplacer d'un point A à un point B va apporter par exemple ses expressions, enfin ce qu'on estime être des expressions à un nouveau groupe, et que vraisemblablement de génération en génération, voilà. Donc moi je me suis imaginé ça, je me suis dit voilà, qu'est-ce que c'est que ces individus dont on a arasé aussi toute une partie de la culture. Voilà, comment essayer de transmettre leur ethos, effectivement, leur comportement. Enfin, tous les, on remarque que leur comportement est quand même très pacifique depuis fort longtemps. Enfin, il y a le fameux Moby Dick. C'est d'ailleurs pour Moby Dick que j'ai choisi le cachalot. Mais à part cette histoire singulière, la plupart du temps, les baleines et les cachalots sont placides. Alors, j'ai récemment échangé avec Fabienne Delfour, donc une cétologue fort connue, qui me disait qu'aujourd'hui, il y a beaucoup de tourisme pour aller voir les baleines. Donc, les gens payent des guides pour aller plonger avec elles. Et là, il commence à y avoir des comportements un petit peu agacés de la part de ces grands mammifères marins. Mais juste parce qu'on vient des harceleurs. Enfin, c'est comme s'ils avaient des paparazzi sous le nez en permanence. Tout ça pour faire des posts Insta. Donc voilà, il commence à y avoir un peu d'agacement de la part des baleines et des cachalots, mais apparemment c'est très très récent. Donc voilà, tout mon travail a consisté à transposer tout ça et à me dire bon, comment Comment rendre compte d'un langage hybride humain cachalot ?
6: Vous avez parlé de ces vocalisations, de ces chants, de ces signaux, de cette dimension culturelle, de cette dimension de transmission, de cette dimension parfois ancestrale, de ces transmissions. Bon, là, il y a toute une pensée sur l'écriture qui se déploie aussi, parce que peut-être je pourrais proposer de le voir comme ça. Souvent, on voit l'écriture qui serait une manière de représenter. Ce serait une représentation d'un contenu. Et là, en écoutant ces vocalisations, en regardant les traces que laisse un crabe sur le sable, on se demande si c'est pas simplement une trace de notre être, une trace qui est éloquente de ce qu'on est.
7: Oui, et c'est un changement de code total par rapport à ce que nous, on considère être de l'écriture. Mais voilà, moi j'aime bien partir du principe qu'il faut faire un exercice, une sorte d'exercice de pensée, une expérience de pensée, où on imagine que même à travers des formes aussi différentes, on a affaire à de l'écriture. Là, évidemment, le point de départ de tout ça, c'est Ursula K. Le Guin, hein, dans The Compass Rose, avec l'idée que voilà, il y a des écritures animales, il y a une possibilité de déchiffrer. Vinciane Després l'a aussi repris. Donc, je suis vraiment dans cette lignée de tenter de voir qu'est-ce qui peut faire écriture à travers des formes aussi différentes que pourraient être des poèmes olfactifs, des clics effectivement cachalots. Des traces, des sculptures, voilà, plein. Il y a aussi des poèmes stridulants chez les crabes dans l'invention de la mer, donc des stridulations, etc.
6: Laure Limongi, la fantaisie s'est invitée comme jamais dans votre écriture. C'est aussi un moment de votre vie. On a l'impression que c'est un moment où, je ne sais pas, peut-être par le besoin de créer de l'utopie, par le besoin d'aller par-delà l'inquiétude, alors on fait venir le grand imaginaire, quelque chose de baroque, en quelque sorte, qui naît chez vous.
7: Oui, je pense que c'est effectivement en réaction à ça. Je pense qu'on est assez nombreux à ressentir cette forme de solastalgie, d'inquiétude, voilà, par rapport à ce qui se passe. Et clairement, on n'a pas envie de se laisser engluer dans ce sentiment. En tout cas, on n'a pas envie d'être sans force et sans action possible. Donc, je pense que c'est vraiment toutes ces histoires-là sont vraiment arrivées en réaction. Et avec la croyance quand même profondément en moi que tout est possible. Enfin voilà, que le vivant peut trouver une place, que si notre espèce, comment dire, cause beaucoup d'inquiétude, voire de colère. Enfin, on peut être critique hein, vis-à-vis de notre propre espèce par rapport à tout ce qu'on a déjà dit hein, de ce rapport au vivant qui est quand même un petit peu malade. Voilà, je pense qu'on peut faire confiance. On peut se fier aux grands mammifères marins, aux crabes, aux poulpes, et à tous les autres êtres vivants qui nous entourent pour trouver des moyens de poursuivre. Et d'ailleurs, on sait très bien que ce sont des milieux très résilients. Hein. Si on arrête de les harceler pendant quelque temps, les choses reviennent très vite, les grandes forêts sous-marines, etc. Donc je crois que c'est vraiment une sorte de croyance en ça, très forte, en cette force de la vie et une volonté de mettre mon imagination, enfin, je pense que mon imagination est très en deçà de ce que peut faire le vivant en réalité.
6: C'est intéressant d'ailleurs parce qu'on identifie parfois l'imagination, la littérature de fantaisie plutôt à l'enfance ou à la jeunesse. Et puis vous, c'est quand vous arrivez au milieu du chemin de votre vie que vous débarquez avec l'imagination vive, délirante presque, enfin pas délirante, mais disons vraiment extrêmement, extrêmement fleurie, extrêmement libre.
7: Ouais, je pense que c'est, enfin, de mon point de vue, après, je pense que d'autres personnes l'auraient fait avant et le font avant d'ailleurs. Moi, je me l'étais peut-être pas autorisée. Voilà, peut-être que moi-même, j'étais enfermée dans des schémas littéraires plus intellectualisés, plus classiques. Alors, ce livre est quand même est le fruit de nombreuses recherches, hein. Donc, oui, je pense que de ma part, il y a eu une sorte d'autorisation que je m'étais peut-être pas donnée d'aller aussi loin. Et j'ai aussi, enfin, je travaille beaucoup avec des recherches et le documentaire, et donc par définition, je m'étais beaucoup basée sur le passé, sur le présent, sur l'explication, voilà, de façon assez pointilleuse et comme je disais, pas forcément autorisée. Alors c'est d'autant plus paradoxal que je suis la première à défendre des formes, voilà, très étranges et aller partout, mais jusque là, peut-être pas. Donc je suis heureuse de l'avoir fait parce qu'en fait, c'était quand même un plaisir d'écriture. Assez intense.
6: C'est un livre jouissif, en tout cas à lire aussi, puis extrêmement réjouissant. C'est l'utopie de l'après-désastre, mais il y a quelque chose de vraiment de réjouissant sorte d'utopique et de joyeux. Et de joyeux, c'est un livre qui se finit bien. La forme de ce roman, ben justement, enfin, un roman, est-ce que c'est un roman? Non, c'est pas vraiment un roman, c'est justement une forme, alors pour le coup, très limongienne, qui mêle la fiction et le genre de l'essai. Vous créez une instance, une hybride céphalopode, pour le coup, qui, depuis l'avenir, c'est une spécialiste de littérature hybride. Il fallait encore, à travers elle, avoir un discours sur la littérature, avec aussi de l'humour de votre part sur le discours qu'on produit sur la littérature. C'est elle qui nous présente, à nous, humains de notre époque, qui n'avons rien compris, ces littératures du futur. Il y avait encore besoin, en quelque sorte, de déconstruire, de fragmenter cette histoire-là.
7: Bah, je pense qu'en fait, le tout début, ça a été vraiment les écritures chimères, c'est-à-dire trouver une voie. Mais Violetta, alors oui, non, au début il y avait ça, mais il y avait aussi la double forme. La toute première forme de ce texte, elle a été performée, puisque j'étais à un festival en Corse. Et donc, c'était une sorte d'émission de radio en public, où moi, j'incarnais Violetta.
6: Donc l'universitaire.
7: Qui ne devait pas encore s'appeler Violetta à l'époque. J'incarnais ce personnage qui posait des questions à des auteurs hybrides. Donc l'interlocution, ce dialogue était là vraiment dès le départ du projet et a donné lieu à la création des chimères. Et c'est vrai que j'ai développé le personnage donc de Violetta Benedetti Ogundipe vraiment comme une sorte d'alter ego chimère qui prend vraiment le rôle d'une éditrice et qui est aussi traductrice des langues, puisqu'évidemment, nous, pauvres obsos humains d'aujourd'hui, on peut pas forcément, on n'a pas tous les codes hybrides, donc on pourrait pas traduire nous-mêmes tout ça. Donc elle prend vraiment en charge ça, cette question de la traduction et souvent de l'adaptation. Et donc pour moi, c'était important qu'elle explique ses choix d'adaptation et surtout, c'était aussi une manière, ce personnage-là, de donner à lire au lecteur et à l'actrice ce qui était hyper intéressant dans les recherches que j'avais faites. Donc tout le contexte historique, scientifique, qui aurait vraiment alourdi les écritures chimères en tant que telles, en tout cas si je voulais être explicite et développer les choses, sont prises en charge par Violetta dans les postfaces. Par exemple, tous les éléments sur la chasse à la baleine dans la partie des grands mammifères marins, dans la partie crustacés, l'utilisation qu'on fait aussi de la chitine, enfin de tous les éléments des crabes. Voilà, toutes ces questions-là qui n'avaient pas lieu d'être dans les créations littéraires des hybrides. Ben, c'est Violetta qui explique voilà comment ça s'est passé, pourquoi ces chimères, ces hybrides parfois vivent mal, enfin leur hybridation, comment tout ça s'est déroulé, leur rapport à l'espèce humaine aussi par rapport à l'histoire de leur autre origine. Donc tout ça, c'est Violetta qui peut le raconter.
6: C'est la médiatrice. Et on va peut-être quand même la retrouver un petit moment demain, Violetta, puisque notre première émission est déjà terminée.
7: Ah. Ça passe trop vite.
6: Ah, oui, ça passe trop vite. C'est comme ça. C'est le paradoxe des formats longs, c'est qu'ils sont trop courts. Laure Livongi, quelle musique pour conclure ce premier épisode?
7: Grande, vaste question. Allez, peut-être une chanson de Rodolphe Burger qui s'appelle Cummings, qui était sortie dans son album qui s'appelle Good. En 2017, c'est une adaptation donc d'un poème de Cummings et Rodolphe Burger fait ça depuis fort longtemps, de travailler avec, tout contre la littérature. Et notamment dans cette chanson, il y a un extrait de Cummings qui est « Because my tears are full of ice », donc une inversion entre les yeux et les larmes, je sais pas, qui me renverse à chaque fois que je l'entends. Et je précise juste que Rodolphe Burger avait aussi fait une adaptation d'un autre poème de Jack Spicer qui s'appelle Billy the Kid, il y a fort longtemps, dans les années 90, avec son groupe Catonoma, et que j'écoute encore très souvent. Voilà, donc c'est encore une histoire de traduction et peut-être d'hybride.
6: Merci.

0: Doctor Who proffers the meaning of the stars.
1: Cummings par Rudolf Burger, une proposition musicale de Laure Limongi que nous retrouverons demain au micro de Francesco Biamonte. Laure Limongi racontera son enfance corse, une enfance entre ville et campagne, faite de piano, de lecture et de paysages puissants, mais aussi de zones plus troubles qui ont façonné son regard et son écriture. Pour l'heure, la vie à peu près s'est terminée. Merci à David Golan et à Sacha Anger pour la réalisation et merci aussi à notre attaché de production, Audrey Zano. 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
1: Escorté de Martin Gers, bonjour et bienvenue à vous. Deuxième sonate pour violoncelle de Brahms par Gary Hoffmann et Claire Désert à l'Octogone de Puy. Deuxième concerto pour violon de Mozart sous l'archet et le geste de Renaud Capuçon à la Chaux-de-Fonds. Sonate pour cordes et clavecin de Buxtehude par l'Academia Byzantina. Scherzo numéro 2 de Chopin sous les doigts de Dmitri Chichkin à Verbier. Le très rare Éternel Évangile de Janáček dirigé par Guillaume Tournière. Concerto pour flûte à bec de Telemann et pavane d'Anthony Holborn par l'Achéron. C'est ce qu'on vous a choisi pour cet après-midi dans la mine des captations live d'Espace 2. On commence donc ce voyage à Puy sous la bannière de la série Pour l'art avec Brahms et sa deuxième sonate pour violoncelle. Sonate en fa majeur opus 99, la deuxième et dernière que le compositeur allemand dédie à l'instrument à plus de 20 années de distance de la première. C'est l'un des nombreux chefs-d'œuvre de musique de chambre de Brahms à voir le jour sur les bords du lac de Thun. On est en 1886. La création a lieu la même année, le 24 novembre à Vienne, sous l'archet de Robert Hausmann, avec Brahms lui-même au piano. Quatre mouvements contemporains du troisième trio à cordes qu'on écoute tout de suite dans une lecture de Gary Hoffmann et de Claire Désert.

Johannes Brahms, c'est sa deuxième sonate pour violoncelle et piano, sonate en fa majeur opus 99, telle qu'interprétée le 5 novembre 2019 à l'Octogone de Puy par Gary Hoffman et Claire Désert, invités de la série Pour l'art, régie musicale Elsa Desjardins, prise de son Jean-Claude Renaud. La musique vivante à l'honneur tout l'après-midi et tous les après-midi de la semaine, même sur Espace 2. On poursuit avec le deuxième des 5 concertos pour violon écrits par Mozart durant la même année 1775, concerto en ré majeur que Schell 211. Il est achevé le 14 juin 1775, soit 2 mois jour pour jour après le premier. Après le très autrichien, certains diront italien, concerto en si bémol majeur, Mozart revient au style galant à la française, caractérisé par une recherche de l'expression juste, que l'on retrouve notamment dans la sérénade qu'il pratique abondamment durant ses années salzbourgeoises. Alfred Einstein souligne que c'est là l'une des caractéristiques essentielles qui différencie les concertos pour violon de ceux pour piano de la même époque, qui tournent définitivement la page de la sérénade. Expression juste et bannissement de toute virtuosité inutile, ainsi que l'écrit Théodore de Vigeva à propos de l'allegro moderato initial, le plus dépouillé de toute prétention supérieure. Nous écoutons Renaud Capuçon qui dirige du violon la Camerata de Salzbourg le 28 janvier 2018 à la salle de musique de la Chaux-de-Fonds.

Mozart est le deuxième de ses 5 concertos pour violon, concerto en ré majeur Köchel 211. Nous écoutions Renaud Capuçon, dirigeant du violon La Camerata de Salzbourg, le 28 janvier 2018 à la salle de musique de La Chaux-de-Fonds. Buxtehude pour suivre. Buxtehude non pas pour orgue, une fois n'est pas coutume, mais pour violon, violoncelle et clavecin. 5e sonate en la majeure extraite de son opus 1, servie ici par Ottavio D'Antoni et deux membres de son Accademia Bizantina, le violoniste Stefano Montanasi et le violoncelliste Marco Frezzato, en concert le 10 novembre 2007 à la salle Paderewski du Casino de Mont-de-Nom à Lausanne, où ils étaient les invités du Festival Bar.

cinquième sonate en la majeure pour violon, violoncelle et clavecin de Dietrich Buxtehude, extraite de son opus 1 et servie par Ottavio D'Antoni et deux membres de son Accademia Bizantina, le violoniste Stefano Montanasi et le violoncelliste Marco Frezzato, en concert le 10 novembre 2007 à la Salle Paderewski du Casino de Montenon à Lausanne, où ils étaient les invités du Festival Bar. Alors que voici Frédéric Chopin sur les hauteurs de Verbier.

Frédéric Chopin et son deuxième scherzo en si bémol majeur opus 31, ciselé par Dimitri Chichkin, premier prix de Genève 2018, c'était à Verbier le 23 juillet 2024 dans le cadre du festival du même nom. Un scherzo comparé par Schumann à un poème de Byron, si débordant de tendresse, d'audace, d'amour et de mépris, c'est joliment dit, écrit puis édité entre 1835 et 1837, soit plusieurs années après l'installation de Chopin à Paris. Il est dédié comme souvent à une noble dame, la comtesse Adèle Fürstenstein, avec pour conseil d'interprétation distillé par Chopin à ses élèves d'interpréter le thème Cantabile qui suit l'introduction très contrastée du scherzo, non à la manière d'un chanteur de vaudeville, mais en s'inspirant de la pasta. Entendez la cantatrice Giuditta Negri, devenue Giuditta Pasta à la suite de son mariage. Conseils qui, me semble-t-il, ont été plutôt bien respectés par le prodige russe. Qui fait place ? On retraite d'un bon quart de siècle à une petite rareté signée Leo Janáček, l'Évangile éternel, légende pour soprano, ténor et orchestre, écrite en 1914. Le compositeur tchèque a tout juste 60 ans, mais sa réputation reste pour l'heure cantonnée à sa province, la région de Brno, où il a fondé une école d'orgue qui deviendra plus tard le conservatoire. Depuis 1904 et son opéra Yenoufa, il a résolument tourné la page du 19e siècle. Incarné par le romantisme, son ami et mentor des premières années, Antonín Dvořák, lui regarde clairement vers l'avant en revisitant notamment le folklore à l'image d'un Kodály, d'un Bartók ou d'un Enesco. On écoute ici le Motet de Genève et l'orchestre de la Suisse romande dirigé par Guillaume Tournière en concert le 10 mai 1998 au Victoria Hall de Genève. Soliste Adriana Koutkova, soprano, et Stuart Cale, ténor.

de Leo Janáček, l'Évangile éternel, une légende pour soprano, ténor et orchestre, servie ici par le Motet de Genève et l'Orchestre de la Suisse romande dirigé par Guillaume Tournière, en concert le 10 mai 1998 au Victoria Hall. Soliste Adriana Koutkova soprano et Stuart Cale ténor.

Telemann et son concerto pour flûte à bec, traverso, corde et basse continue en mi mineur, servi ici par Michael Schneider à la flûte à bec, Karl Kaiser au traverso, et leur côté, les membres de la Camerata de Cologne, en concert le 20 janvier 2008 au Temple de Lutry, dans le cadre des excellents concerts-bars de Lutry.

L'image de la mélancolie, une pavane signée Anthony Holborn est servie ici le 31 août 2014 à l'église de Gruyère par l'ensemble L'Aquéron, emmené par François Joubert-Caillet. Pour joindre ces heures, on fait tourner un disque extrait de la première sonate pour violon et piano en mi mineur, opus 73 de Joachim Raff.

0: Un extrait de la première sonate pour violon et piano en mi mineur, opus 73 de Joachim Raff, dans une lecture au disque chez Naxos de Laurence Caillalet et de Jean-Fabien Schneider. Tournée romande, c'est une proposition d'Antonin Chéret et Martine Gers. On se dit à demain pour une nouvelle après-midi pleine de concerts. Belle fin de journée à vous et à très vite. Dans quelques minutes, c'est Catherine Buzer et Son oreille d'abord, mais dans l'immédiat, 16h sur RTS Espace 2, les informations.
1: Benoît Cornu.
2: Le roi Charles III va réunir les géants de l'intelligence artificielle prochainement. Une source proche de l'événement l'a divulgué aujourd'hui. La réunion aura lieu en Écosse et regroupera à Google DeepMind, OpenAI, Nvidia et Anthropic. Cette annonce, elle survient alors que les inquiétudes montent face aux risques existentiels de cette technologie. Le PDG d'Anthropic a prévenu qu'une IA capable de prendre le contrôle d'Internet pourrait émerger dans 6 à 12 mois, tandis qu'un responsable de sa sécurité affirme, je cite, l'IA pourrait tuer tous les humains. Face à ces alertes, une commission britannique appelle à une loi spécifique et un nouveau régulateur. Et les marchés financiers tremblent après les appels au ralentissement du développement de l'intelligence artificielle. La bourse de New York, par exemple, a ouvert en baisse tout à l'heure. L'indice Nasdaq perdait, par exemple, 1,23%. Certains analystes soupçonnent toutefois cet avertissement d'être un prétexte pour réduire des dépenses jugées absurdement élevées. Il faut dire que c'est le secteur de l'IA qui dope la croissance boursière depuis le début de la guerre au Moyen-Orient. Les dirigeants indépendantistes d'Écosse, du Pays de Galles et d'Irlande du Nord ont signé une déclaration commune réclamant leur droit à l'autodétermination. Ils affirment que leur avenir se trouve dans l'Union européenne. Cette alliance inédite, elle intervient après les propos du président Donald Trump, favorable à l'unification irlandaise. Le Sinn Féin pousse pour un référendum d'ici 2030. L'Écosse vise les 5 ans, mais le gouvernement britannique d'Andy Burnham reste pour l'heure fermement opposé à tout référendum sur l'indépendance. Au Soudan, le dispositif d'aide humanitaire menace de s'effondrer faute de financement. L'Organisation internationale pour les migrations alerte sur ce risque bien réel. En quelques semaines, c'est une centaine d'ONG qui ne pourraient plus acheminer de l'aide humanitaire dans ce pays, lequel est en proie à un terrible conflit depuis maintenant 3 ans. Sans nouveau financement, nous ne pourrons pas apporter l'aide là où elle est le plus nécessaire, nous dit Amy Pope, cité dans un communiqué. La guerre au Soudan a fait plus de 200 000 morts et 12 millions de déplacés, soit la plus grave crise humanitaire selon l'ONU. Une nouvelle promenade de la paix voit le jour dans la Genève internationale. Les passants pourront désormais marcher sur une voie pédestre inaugurée aujourd'hui, laquelle devrait réconcilier les grandes institutions et le quartier. Avec les 2 derniers tronçons dévoilés, 5 parties se succèdent désormais sur près de 2 km à Genève, Grand-Saconnet et Prégny-Chambézy. Une 20aine d'années après les premières réflexions et après 6 ans de travaux, cette promenade relie donc les grands sites patriciens par des voies végétalisées au milieu d'organisations internationale. Le budget du canton de Vaud, à nouveau dans le rouge en 2027 et un peu plus que cette année avec 356 millions de francs. Pour limiter les charges, le gouvernement dit toutefois procéder à des économies de 65 millions. Et puis on s'attend à une hausse des recettes d'impôts, mais les incertitudes restent nombreuses puisque l'État de Vaud n'a pas pris en compte l'éventuelle acceptation de l'initiative demandant une baisse d'impôts de 12%, laquelle sera soumise au vote le 27 septembre. Météo du soleil aujourd'hui, après quelques nuages ce matin, et notamment dans les Alpes et le long des Préalpes, des températures maximales de 26 degrés. Une tendance à la bise sur le plateau. Ce sera le même type de temps qui nous attendra demain avec 28 degrés au plus chaud de la journée.
1: 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L'oreille d'abord, Catherine Buzer.
3: Avec la complicité de Marie-Claude Cudry à la régie, bonjour à toutes et à tous, soyez les bienvenus.

0: Ce qu'il y a de curieux, c'est que jusqu'à assez tard dans ma vie, je n'aimais pas l'exécution. Ça ne m'intéressait absolument pas. Ce qui m'intéressait, c'était le fondement même de la musique. Au fond, la composition, n'est-ce pas ? Ce qui m'intéressait chez les classiques, ce n'était pas la façon de les jouer, mais c'était la façon dont c'était fait. Et au fond, ça montre que je suis né, au fond, compositeur.
1: La voix de Franck Martin, captée pour l'éternité par la radio suisse romande en 1970. Franck Martin est alors au sommet de sa gloire, avec des œuvres telles que Le vin herbé, Golgotha, Le mystère de la nativité ou La petite symphonie concertante. Le compositeur suisse s'est assuré une place de choix dans la création musicale de son temps et s'est imposé comme l'un des compositeurs les plus célèbres de Suisse romande. Un privilège qu'il partage avec ses quasi-contemporains Arthur Honegger et Ernest Bloch. Franck Martin est peut-être le plus emblématique des trois, car à travers ses créations, il a largement contribué au renouvellement du langage musical du XXe siècle. Il a ainsi véritablement marqué l'histoire de la musique suisse de notre temps. Pourtant, il y a encore aujourd'hui beaucoup de préjugés qui circulent à son propos, beaucoup de méfiance aussi. On le dit austère, on le dit sévère, dépourvu d'humour, et qu'il en va de même pour sa musique. Sans doute parce que le compositeur est issu d'une famille de pasteurs calvinistes, et que ses œuvres, lorsqu'elles n'expriment pas son ancrage dans la foi protestante, s'aventurent dans l'univers du dodécaphonisme et du chromatisme. Sa dernière épouse, Maria Martin, s'est pourtant donné beaucoup de mal pour rectifier cette image. Plus de 50 ans après la mort de Franck Martin, il est grand temps de tordre le cou aux a priori et de découvrir les trésors de sensibilité lyrique et chaleureuse qui se cachent dans sa musique. Franck Martin est étroitement lié à Genève. C'est dans cette ville qu'il est né le 15 septembre 1890. Il y a vécu plus de 50 ans et dans cette cité de Calvin qu'il aimait tant, il a trouvé son inspiration et sa dernière demeure. Dès lors, je vous propose de faire plus ample connaissance avec le personnage et sa musique en suivant sa trace à travers les différents quartiers de la ville. De sa maison natale à Malagnou, au cimetière des Rois où il repose aujourd'hui, en passant par la cathédrale Saint-Pierre, le conservatoire, le Victoria Hall, le Grand Théâtre, l'Institut Jacques Dalcroze ou encore l'Université et le Journal de Genève, je vous propose de découvrir les lieux emblématiques où il a vécu, travaillé, créé, aimé, tout en écoutant quelques-unes de ses œuvres les plus inspirées. Sur les pas de Franck Martin à Genève, c'est le fil rouge de cette oreille d'abord.

0: Le premier mouvement Allegretto de la symphonie pour orchestre burlesque sur des mélodies populaires savoyardes de Franck Martin. Thierry Fischer dirigeait l'orchestre de chambre de Genève et l'orchestre des Pays de Savoie. Notre balade musicale sur les pas de Franck Martin à Genève commence au numéro 67 de la rue de Malagnoux, dans la demeure familiale des Martins. Aujourd'hui, Malagnoux fait partie de la ville de Genève, mais à l'époque, c'était un village de campagne. C'est donc à l'écart des bruits de la ville, au sein de cette vaste bâtisse, que Franck Martin a vu le jour le 15 septembre 1890. La maison natale est toujours sur pied. C'est une ancienne ferme aménagée en villa, entourée d'un grand parc. Le domaine a été transformé. Il accueille aujourd'hui un espace vert public, appelé la promenade Charles Martin. Ainsi nommé en souvenir du père de notre compositeur, le pasteur Charles Martin, qui était l'ancien propriétaire du domaine. Le pasteur s'y est installé avec son épouse, Pauline Duval. 10 enfants sont nés de leur union, 6 garçons, 4 filles. La tribu Martin, comme on ne tardera pas à les surnommer. Le compositeur, Franck, est le petit dernier. Franck Martin avait une façon assez amusante de présenter l'arbre généalogique de sa famille.
1: Il y a en somme deux familles Martin qui ont joué un certain rôle à Genève. Et c'est assez amusant qu'on appelait une des familles, les Martin-Bâton, parce que la plupart étaient ou historiens, mais surtout juristes et bâtonniers. Et notre branche, on l'a appelée au 19e siècle les Martin-Cochons, parce que mon grand-père, qui avait séjourné longtemps en Angleterre, avait introduit dans le canton de Genève des cochons d'Angleterre, parce qu'il trouvait que la race était beaucoup meilleure que les cochons que nous avions chez nous. Il avait fait venir un couple de cochons remarquables d'Angleterre. Et alors, ça a donné le nom de Martin Cochon. Mais à présent, c'est un peu fini, cette appellation.
0: Plus sérieusement, les Martins sont originaires des environs de Montélimar. La famille appartient à la communauté des Huguenots qui se sont enfuis pour échapper aux persécutions religieuses. Elle s'est établie dans la cité de Calvin en 1754. Le grand-père de notre compositeur, Charles, a fait fortune dans le textile, de sorte qu'il a pu quitter les affaires assez tôt et s'est adonné avec bonheur à la musique. Il jouait du basson et s'est beaucoup impliqué dans la fondation du Conservatoire de musique de Genève. Il a épousé tardivement une Hollandaise et ce sera le début d'une longue complicité avec les Pays-Bas, puisque Franck Martin devait lui aussi épouser en troisième noce une Hollandaise et il passera quelques 28 ans dans ce pays riche d'histoire et de culture. Quant au père de notre compositeur, Charles Martin, il exerce comme pasteur. Avec sa femme, il s'efforce d'organiser au mieux la vie de sa petite communauté. On imagine volontiers l'animation joyeuse qui devait régner dans la maison familiale. Si l'on en croit les souvenirs de la famille, on riait beaucoup. Et surtout, les Martins encouragent leur progéniture à faire preuve de créativité. On profite de la moindre fête pour présenter des scénettes, composer des poésies et faire fructifier les nombreuses heures passées à étudier qui le violoncelle, qui le piano, le trombone ou l'alto. Les spectacles, les déguisements et les jeux font ainsi partie intégrante de la vie familiale des Martins. Cette omniprésence du jeu et du déguisement va marquer profondément le rapport du compositeur à l'art en général et à la musique en particulier. Ses partitions se distinguent toujours par une forme de théâtralité, y compris dans le domaine de la musique religieuse ou symphonique.

0: Le final Allegretto alla Marcia de la petite symphonie concertante pour harpe, clavecin, piano et deux orchestres à cordes de Franck Martin, son opus 54. Guy-Michel Caillat est au piano, Dorota Cibulska au clavecin et Geneviève Chevalier à la harpe. Tous trois étaient accompagnés par l'orchestre de chambre de Genève sous la direction de Thierry Fischer. Dès son plus jeune âge, le petit Franck Martin montre très tôt d'étonnantes aptitudes musicales. Il passe des heures au piano à rejouer les mélodies qu'il a entendues et, comme Mozart cherchant à réunir les petites notes qui s'aiment, improvise les accords qui les accompagnent. Plus tard, dans ses souvenirs, Franck Martin raconte qu'il mettait toutes les mélodies en mineur parce qu'il trouvait ce mode plus beau. C'est alors qu'une de ses sœurs, jugeant dommage que Franck fasse de la musique sans formation, décide de lui enseigner les rudiments de l'écriture musicale. Et voilà notre apprenti compositeur outillé pour écrire véritablement de la musique. Sa première composition a été soigneusement conservée dans un cahier d'écolier, un carnet tout noir, avec une étiquette sur laquelle il est écrit d'une main d'enfant « Franck Martin, Malagnou, 67 ». Quand on feuillette ce carnet, on découvre dans les premières pages une petite chanson qui date de Noël 1899. Franck a 9 ans. Il met ici en musique une poésie qu'il a apprise à l'école, « Tête de linotte ». Ce sera sa première composition, parfaitement construite et achevée.
1: « Tête de linotte ». Était une petite poésie qu'on nous avait appris à l'école pour réciter à nos parents le jour de Noël. C'est une petite histoire amusante, c'était de Madame Cuchet, je crois, et je vous en donne le texte parce qu'il est assez amusant. 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Et alors, au lieu de réciter cette poésie à mes parents pour le jour de Noël, je m'étais amusé à composer de la musique dessus et à le leur chanter. Je vais vous chanter la première strophe.

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1: Franck Martin au piano, interprétant l'une de ses toutes premières compositions intitulée Tête de linotte. Il met ici en musique une poésie apprise à l'école. Dès sa plus tendre enfance, Franck Martin ne cesse de composer et d'harmoniser des chansons. Parmi ses premières compositions figure également une complainte de Malagnou, une pièce datée de juillet 1900 qu'il dédie à son papa. C'est une pièce pour piano avec accompagnement d'ocarina qui ne comporte que peu de ratures.

Franck Martin au piano, interprétant ici une œuvre de jeunesse, une complainte de Malagnou, écrite en 1900 et dédiée à son papa. Le jeune auteur s'inspire ici d'un texte de sa sœur Pauline, qui raconte comment la maison familiale de Malagnou se plaint d'être abandonnée tout l'hiver. En effet, chaque année, à la mauvaise saison, la tribu Martin s'installe au numéro 4 du cours des Bastions en vieille ville de Genève. Le pasteur officiant à la cathédrale Saint-Pierre est tenu d'habiter près de sa paroisse et de ses paroissiens pendant 6 mois au moins. Cela explique pourquoi, dans le cœur historique de Genève, dans le quartier de la vieille ville, une rue Franck Martin a été créée en 1982 pour rendre hommage au compositeur. Elle se situe dans le tronçon inférieur de l'ancienne rue Calvin et relie la place des Trois Perdrix à la rue de la Pélisserie, tout près de la place du Bourg de Fou. Vous l'empruntez lorsque vous vous rendez de la bibliothèque de la cité à la salle de l'Alhambra. On peut se demander pourquoi la ville de Genève a choisi de donner le nom de Franck Martin à cette rue plutôt qu'une autre où le compositeur aurait habité. Tout au long de sa vie à Genève, Franck Martin a déménagé de nombreuses fois. Il a vécu au boulevard de la Tour, à la rue Étienne-Dumont, dans la maison même où Liszt a vécu 100 ans plus tôt avec Marie Dagou. Il s'est établi également dans le domaine familial de Malagnou, puis dans le quartier des Eaux-Vives. De sorte qu'il est parfois difficile de le suivre d'un appartement à l'autre. Il était donc plus simple de choisir une rue dans la vieille ville où sa famille a longtemps vécu. Lorsque vous quittez la rue Franck Martin, prenez à droite sur la rue de la Rôtisserie et poursuivez votre balade sur 500 mètres environ en direction de la rue du Vieux Collège, que vous suivez jusqu'à son croisement avec la rue d'Italie. Empruntez ensuite la rampe d'escalier qui vous conduira vers une cour intérieure arborée. Vous apercevrez alors la silhouette fière et imposante du Collège Calvin, emblématique de l'architecture genevoise de la Renaissance. Cet établissement est l'un des plus anciens de la

0: particulièrement populaire à Genève. Franck Martin a lui aussi accompli ses humanités dans cet établissement. C'est la raison pour laquelle on a donné son nom à l'auditorium du collège. C'est la salle Franck Martin qui se situe dans les bâtiments modernes de l'établissement. D'une capacité de 400 places, la salle sert à la fois d'aula pour les activités du collège et de salle de spectacle. Franck Martin n'y a jamais donné de concert puisque l'aula n'a été construite qu'en 1990. Si l'on en croit les témoignages de l'époque, Franck Martin était un étudiant plutôt discret et rigoureux, imprégné de la stricte éducation religieuse et intellectuelle de son milieu familial. Son père officiant comme pasteur, Franck connaît parfaitement les rites et les chants qui accompagnent le culte protestant. Dès son plus jeune âge, il accompagne d'ailleurs à l'orgue les psaumes et les cantiques de l'église réformée chantés par l'assemblée et imagine les accords d'après la notation chiffrée. Le livre de chorale et les psaumes protestants seront pour lui une source d'inspiration inépuisable. La fréquentation d'une école calviniste, associée à un contexte familial marqué par la foi protestante, explique peut-être pourquoi la musique chorale occupe une place aussi centrale dans son œuvre, tout particulièrement la musique chorale religieuse. In Terra Pax, Golgotha, le mystère de la nativité, Pilate comptent au nombre des sommets de l'oratorio et de la musique sacrée du XXe siècle. Ses œuvres ont valu au compositeur le surnom de Franck Martin Luther ou encore de César Franck Martin Luther en raison de son appartenance à l'église protestante et de son admiration pour la musique de César Franck, le célèbre organiste de l'église Sainte-Clotilde de Paris. Et pourtant, ce fils de pasteur calviniste avait un esprit généreusement écuménique. En témoigne une production musicale qui s'ouvre sur une messe a cappella, idéalement liturgique, pour culminer un siècle plus tard avec l'un des plus beaux requiems de tous les temps. Si la foi est bel et bien le moteur essentiel de son art, elle s'élevait bien au-dessus des distinctions d'église. Le chef d'orchestre Victor de Sarzan, fondateur de l'orchestre de chambre de Lausanne qu'il a bien connu, s'est souvent offusqué de ce que l'on colle à son ami l'étiquette de compositeur protestant.
1: Alors il y a une chose qui m'a fait enrager aujourd'hui. J'ai reçu une coupure d'un journal où on parle de Franck Martin, éminemment protestant. Quelle imbécilité! C'est pas un homme protestant, c'est un homme universel. C'est un homme qui est beaucoup plus, en définitive. C'est un homme qui est debout, c'est un homme de la garde, c'est un homme qui est beaucoup plus proche du catholicisme que du protestantisme. Du reste, il me l'a dit plusieurs fois. Alors, quand on me dit des choses pareilles, surtout à Genève, où ces pauvres Suisses ont été conditionnés par ce protestantisme détestable qui empoisonne tant d'êtres par la notion, par exemple, de prédestination. Lui, c'était un homme qui s'assumait entièrement. Il n'y avait pas de contradiction entre le bien et le mal. C'était un homme pour qui le bien et le mal étaient des éléments corrélatifs, vous voyez la différence qu'il y a. Ce ne sont pas des éléments qui se contredisent, mais qui se complètent. Et c'est un homme qui s'est assumé entièrement et admirablement. Et je ne crains pas de le dire, c'est l'homme du siècle.

La Passacaille pour orgue de Franck Martin, ici présentée dans une transcription pour orchestre à cordes. Thierry Fischer dirigeait l'orchestre de chambre de Genève. La prochaine étape de notre parcours musical nous conduit à la cathédrale Saint-Pierre. Symbole du rayonnement de la Rome protestante, la cathédrale domine de toute sa hauteur la vieille ville. Si l'envie vous prend de grimper au sommet de la tour, vous serez récompensé par un magnifique panorama qui s'étend sur la ville et sur le lac. Quand il fait grand beau, on peut même y voir le Mont Blanc. Saint-Pierre accueille régulièrement des concerts. En 1903, le jeune Franck Martin, âgé de 11 ans, assiste durant la Semaine Sainte à une exécution de la Passion selon Saint Matthieu de Jean-Sébastien Bach. C'est la première fois que l'on donne à Genève ce chef-d'œuvre de la littérature sacrée. Et ce sera pour Franck Martin le premier grand choc musical dont il se souvient véritablement. Il en parle dans ses souvenirs comme de la plus grande expérience musicale de sa vie. Du début à la fin, raconte-t-il dans ses souvenirs, j'ai en quelque sorte perdu conscience, j'ai été comme transporté au ciel, et quand je suis revenu, je ne savais plus dans quelle salle j'étais. C'est une expérience que je n'ai jamais retrouvée. J'ai pu la retrouver par petits fragments, quelquefois, mais une chose de cette importance, je ne l'ai jamais revécue. Sa vie durant, Franck Martin se souviendra de ce moment crucial qui sera révélateur autant que décisif dans son développement musical. Il trouvera un écho important au sein de sa production, notamment lorsqu'il composera le chef-d'œuvre qu'est Golgotha. Cet oratorio est en réalité une passion du XXe siècle, à l'image des passions de Jean-Sébastien Bach. Franck Martin se distingue néanmoins de son modèle baroque, tout en y faisant explicitement référence. À l'issue de ce concert mémorable, Franck Martin a l'intime conviction qu'il doit devenir compositeur. Et sa vie durant, il mettra Bach au-dessus de tous les autres compositeurs.

Herr, unser Herrscher, le chœur d'ouverture de la Passion selon saint Matthieu pour soli, chœur et orchestre de Jean-Sébastien Bach. Raphaël Pichon dirigeait l'ensemble Pygmalion. Fils d'un pasteur calviniste, Franck Martin a toujours été animé par une foi profonde qui a gouverné sa vie autant que son œuvre artistique, de sorte que bon nombre de musicologues entendent dans sa musique l'expression la plus sincère de la foi chrétienne au XXe siècle. Pourtant, dans une lettre à Ernest Ansermet, Franck Martin avoue néanmoins qu'il ne sait pas prier. Dans une note intime datant de 1943, il confesse qu'il avait la foi, mais pas de croyance. « Je ne crois même pas à une autre existence, disait-il. Je ne crois pas plus à son absence. C'est sans importance que nous y participions ou non, du moment qu'elle existe. La conscience de cette existence, c'est la foi. Le reste est croyance. » Aussi n'est-il pas surprenant que la première œuvre religieuse que compose Franck Martin soit une messe a cappella. Personne ne la lui a commandée. Le compositeur l'a écrite pour son bon plaisir, entre 1922 et 1924, au retour d'un voyage au cours duquel il séjourne à Rome, où il a découvert le chant grégorien et l'art byzantin à Ravenne. Dès lors, il éprouve le besoin de se mesurer à la musique spirituelle. Il n'en achèvera pourtant pas l'écriture. La messe ne sera complétée qu'en 1926. Elle restera pourtant dans ses tiroirs pendant plus de 40 ans. Martin n'était pas intéressé ni par l'exécution ni par la notoriété de cette messe. Il s'en expliquera plus tard. À cette époque de ma vie, dit-il, je ne connaissais aucun chef de chœur qui eût pu s'y intéresser. Je ne l'ai jamais présenté à l'Association des musiciens suisses pour qu'on l'exécute dans une de ses fêtes annuelles, et en fait, je ne désirais nullement qu'elle soit exécutée, craignant qu'on la juge d'un point de vue tout esthétique. Je la voyais alors comme une affaire entre notre Dieu et moi. Cette petite messe pour double chœur a cappella est ainsi pour lui un projet personnel qui remplit un besoin purement spirituel, un besoin que Martin n'était pas prêt à dévoiler et disséminer dans le public. Le manuscrit est donc resté dans ses affaires personnelles pendant près de 40 ans. Ce n'est qu'en 1962 que Franz Brunert, directeur de la Bugenhagen Kantorei de Hambourg, remarque l'œuvre dans la liste des compositions de Franck Martin. Et après avoir déployé des trésors de persuasion, arrive à convaincre le compositeur d'en accepter une exécution publique. C'est ainsi que la messe a été créée en novembre 1963. Mais il faudra encore attendre 10 ans avant qu'elle ne soit publiée. Aujourd'hui, cette messe est l'une des œuvres les plus jouées et les plus enregistrées de Franck Martin. Elle est destinée à un double chœur a cappella, c'est-à-dire sans accompagnement instrumental, et un chœur divisé en deux groupes. Si le Kyrie est d'inspiration grégorienne, le Gloria rappelle l'admiration de Franck Martin pour Bach. L'ensemble est d'une écriture musicale très accessible au grand public, tout en restant d'une très riche couleur harmonique.

Le Kyrie et le Gloria de la messe pour double chœur a cappella de Franck Martin. Dominique Thy dirigeait l'Académie vocale de Suisse romande. C'est après avoir écouté la passion de Bach à la cathédrale de Genève que Franck Martin a l'intime conviction qu'il doit devenir compositeur. Mais s'il est sûr de sa vocation, sa famille ne l'entend pas vraiment de cette oreille. Notre jeune artiste est encouragé à suivre des études sérieuses. Après avoir obtenu sa maturité au collège Calvin, le compositeur s'inscrit à l'université de Genève, où de 1908 à 1910, il étudie les mathématiques et la physique. « J'étais plus attiré par le côté scientifique que par le côté littéraire », confie-t-il dans ses souvenirs. « C'est beaucoup plus tard que j'ai compris quelque chose à la peinture et à la littérature. Ce qui m'intéressait alors, c'était la science et la musique ». Cette attirance pour les mathématiques le rapproche de nombreux musiciens, à commencer par Jean-Sébastien Bach, mais aussi Ernest Ansermet, qui fut professeur de mathématiques avant de devenir le chef d'orchestre que l'on sait. Ernest Ansermet et Franck Martin ont d'ailleurs noué des liens d'amitié très forts. Nous en reparlerons dans une prochaine étape de notre balade. S'il s'intéresse beaucoup à la science, Franck Martin devait pourtant abandonner l'alma mater après 2 ans d'études pour se consacrer entièrement à la musique. Alors que son grand-père est l'un des fondateurs du Conservatoire de Genève, Franck n'a jamais suivi de cours à l'Institut de la Place Neuve. Il a étudié le piano et les éléments de théorie musicale en privé, avec un certain Joseph Laubert, qui sera son seul et unique professeur. « Un très bon technicien, mais peu artiste », dira Franck Martin. « C'est ce que je pouvais souhaiter de mieux. Il m'a beaucoup appris, mais peu influencé. » L'imagination musicale est au rendez-vous. En 1910, Franck Martin compose ce qu'il appellera sa première œuvre sérieuse. Ce sont 3 poèmes païens pour baryton et orchestre, d'après des poèmes de Lecomte de Lisle. À la fin de 1910, le jeune compositeur soumet son travail au jugement critique de l'Association des musiciens suisses dans l'espoir d'être joué. Le comité, séduit par l'originalité de ce nouveau talent, l'informe que les 3 poèmes sont inscrits au programme de la 12e fête de l'Association des musiciens suisses qui doit avoir lieu en mai 1911 à Vevey. C'est ainsi que le jeune compositeur fait son entrée dans cette importante association à laquelle il restera lié jusqu'à sa mort. Il en deviendra même président en 1942.

0: L'astre rouge, c'est l'un des trois poèmes païens pour baryton et orchestre de Franck Martin, écrit sur des poèmes de Lecomte de Lisle. Serge Baudot dirigeait l'orchestre de la Radio Suisse Italienne avec en soliste la voix de José Van Damme. Les poèmes païens de Franck Martin nous ont conduits devant le Victoria Hall, l'une des principales salles de concert de Genève. C'est dans cette salle mythique, réputée pour son excellente acoustique et son orgue monumental, que l'orchestre de la Suisse romande présente chaque année des saisons musicales de très haut vol. Franck Martin était présent lors de la création de cet orchestre en 1918, à l'initiative d'Ernest Ansermet. Cette nouvelle institution devait non seulement imprimer un mouvement irrésistible à la vie musicale de la région, mais ses concerts devaient aussi offrir aux jeunes compositeurs des horizons radicalement nouveaux. Franck Martin y a vécu de grands moments, d'abord comme auditeur assidu des concerts de l'orchestre de la Suisse romande, puis comme compositeur en résidence. Il a ainsi eu la chance de trouver en Ernest Ansermet un fervent défenseur de sa musique. Les deux hommes se sont rencontrés à Lausanne en 1918, à l'occasion de la fête de l'Association des musiciens suisses. Franck Martin avait composé pour cette fête annuelle une cantate intitulée « Les dithyrambes », une œuvre ambitieuse pour quatre solistes, chœur mixte, chœur d'enfants et orchestre, qu'Ernest Ansermet devait diriger. Avant de la mettre au programme, le chef d'orchestre avait pris bien sûr connaissance de la partition. Et d'emblée, il fut conquis par la forte personnalité de ce jeune compositeur. Plus tard, il écrira à son propos « Son talent, sa personnalité musicale étaient déjà là dans leurs traits essentiels ». Franck Martin se donnait non pas comme un symphoniste, mais comme un lyrique, et un lyrique épique. Un artiste dont la musique avant tout est chant, mais un chant à longue haleine, tendu d'une part vers les lointains, d'autre part vers les profondeurs. Comme tous les compositeurs nés, il possédait dès le début l'intuition du métier. La création des dithyrambes en 1918 marque ainsi le début d'une collaboration qui évolue par la suite en une amitié profonde et sincère. Franck Martin a laissé de nombreux souvenirs de sa relation avec le célèbre chef d'orchestre.
1: Oui, alors quand j'ai commencé à faire la connaissance d'Ansermet, ça a joué un rôle extrêmement considérable. Un rôle, je dirais, positif et un rôle négatif aussi, n'est-ce pas? Parce que Ansermet était extrêmement sévère pour les jeunes compositeurs. Et il avait quelquefois des jugements assez violents qui vous arrêtaient net. On n'osait plus composer, n'est-ce pas, quand on avait causé avec lui, parce qu'il était d'une telle exigence qu'on se sentait tout petit. Mais dans ce sens, c'était excellent parce qu'il nous obligeait à nous surpasser, en quelque sorte.
2: Vous n'avez jamais été paralysé par cette attitude?
1: Eh bien, il y a une œuvre que j'avais commencée et que je lui avais montrée qui a été arrêtée net par son jugement. Mais c'est le seul cas. Mais à partir de ce moment, je ne lui ai plus jamais montré que des œuvres terminées. Je ne lui ai plus jamais montré des œuvres en voie de composition. Parce que c'était très dangereux. Il avait des idées trop, trop positives et il intervenait. Et c'est impossible que quelqu'un d'autre intervienne pendant qu'on est en train de faire quelque chose. Il faut qu'on soit seul en face de son travail, disons.
2: Et vous considérez quand même qu'il est parmi les personnes qui ont eu dès le départ confiance dans votre génie?
1: Il avait confiance et en même temps, il avait des doutes, disons. Mais alors, dans les dernières années, il avait une confiance pleine et entière.
0: Franck Martin ne tarde pas à devenir un auditeur régulier des concerts de l'Orchestre de la Suisse romande. Il découvre ainsi, au fil des saisons d'Ansermet, la musique de son temps, en particulier celle des compositeurs français Claude Debussy et Maurice Ravel, fer de lance du chef vaudois, qu'il découvre non sans éprouver un choc. La musique de Debussy, qui le désarçonne d'abord, jouera un rôle décisif dans la constitution de son goût harmonique. De son côté, Ernest Ansermet suit de près le travail de Franck Martin et en devient l'un des plus ardents défenseurs. Il dirigera en création mondiale bon nombre de ses compositions. Parmi elles, on citera, outre les dithyrambes, les esquisses pour orchestre, la symphonie, le premier concerto pour piano et orchestre, l'oratorio in terra pax, le mystère de la nativité, ainsi que les quatre éléments, études symphoniques pour grand orchestre, dont Franck Martin lui dédie la partition. C'est également Ernest Ansermet qui dirigera l'opéra de Vienne, devant des musiciens comme Bruno Walter et Herbert von Karajan, la première représentation de La Tempête, opéra en trois actes d'après Shakespeare. Aux yeux et surtout aux oreilles d'Ernest Ansermet, Franck Martin représente un des compositeurs majeurs de notre temps, au même titre que Ravel et Stravinsky.

fait la connaissance d'Ernest Ansermet, qui devient l'un des plus ardents défenseurs de sa musique, mais c'est également une année importante pour lui sur le plan personnel. Le 10 septembre, Franck Martin épouse Odette Michely, avec laquelle il part s'installer à Zurich. Le couple n'y résidera que 2 ans, d'octobre 1918 à juin 1920. À la fin de l'année, après un bref détour à Rome et à Paris, les deux tourtereaux rentrent à Genève et s'établissent dans la maison familiale des Michely, dans le village de Landcy, sur la commune genevoise de Bardonnay. Le domaine appartient à la famille Michely depuis 1799. Il comprend une maison de maître ainsi que plusieurs dépendances. Le domaine est aujourd'hui inscrit dans la liste des biens culturels d'importance nationale. Pour la petite histoire, on a retrouvé dans un des murs d'extérieur du domaine le plus ancien document épigraphique du canton, sous la forme d'une pierre gravée avec le nom de Publius Decius Esunuertus et daté du 8e siècle avant Jésus-Christ. C'est donc dans cette demeure que Franck et Odette Martin accueillent leur fils Renaud, qui y voit le jour en 1922. Plus actif que jamais, le compositeur y donne également naissance à un cycle de 4 sonnets à Cassandre sur des poèmes de Pierre Ronsard, pudiques et enamourés. Il les destine à une voix de mezzo-soprano, délicatement accompagnée par la flûte, l'alto et le violoncelle. C'est la première œuvre que le compositeur qualifiera plus tard de valable.

0: Quand je te vois, c'est le dernier des quatre sonnets à Cassandre pour mezzo-soprano, flûte, alto et violoncelle de Franck Martin sur des poèmes de Pierre de Ronsard. Ursula Meyer Reinhardt était accompagnée par Amir Sella, Gad Levertov et Naomi Enoch. Ainsi prend fin ce premier épisode sur les pas de Franck Martin à Genève. Je remercie Marie-Claude Cudry qui signe la réalisation de cette proposition de Catherine Buzer. Suite du récit, demain, même lieu, même heure. À demain, portez-vous bien. 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
1: Bonsoir, bonsoir, c'est un plaisir de vous retrouver pour ces deux heures de voyage musical. On s'installe, vous êtes bien dans Bazar sur RTS Espace 2. Et pour lancer notre fin d'après-midi, on s'offre un monument d'énergie dramatique. Avec le célèbre ballet Roméo et Juliette de Prokofiev, on va écouter la célébrissime danse des chevaliers. Une musique puissante, avec ses cuivres lourds, son rythme de marche implacable, qui décrit la rivalité féroce entre les Capulet et les Montaigu lors d'un grand bal à Vérone.

l'Orchestre Philharmonique de Bruxelles avec Stéphane Denève à la direction et qui font trembler les murs du studio de RTS Espace 2, la danse des chevaliers tirée de Roméo et Juliette de Prokofiev. On enchaîne avec un autre géant de la musique russe, c'est Igor Stravinsky et son ballet L'Oiseau de Feu. On écoute la magnifique berceuse dans une version intime pour violon et piano. C'est le moment magique où l'oiseau de feu endort le terrible roi Katchei et ses monstres pour permettre au prince Ivan de les vaincre.

La violoniste Deborah Marchetti qui fait chanter son instrument avec douceur, accompagnée au piano par Vovka Ashkenazi, une pure caresse sonore cette berceuse, tirée de L'oiseau de feu d'Igor Stravinsky. On poursuit, on part en voyage, un voyage extraordinaire sur le toit du monde. Au Tibet, on va écouter un chant traditionnel, le dragon s'élançant, une sorte d'oiseau de feu également.

Douxensang, ce qui signifie le dragon s'élançant, une musique traditionnelle qui nous vient du Tibet, une mélodie nomade, immense, épurée, qui évoque la liberté des grands espaces et la force spirituelle des montagnes tibétaines, avec la voix envoûtante de la grande chanteuse Namgyal Lamo, qui nous a transportés instantanément sur les hauts plateaux de l'Amdo. Sur RTS Espace 2, Bazar se poursuit, toujours au Tibet, à travers les yeux du cinéma hollywoodien, avec John Williams et sa bande originale pour le film de Jean-Jacques Hano, 7 ans au Tibet.

Le violoncelle qui joue un rôle central pour exprimer l'amitié spirituelle entre l'alpiniste Heinrich Harrer et le jeune Dalai Lama. L'immense violoncelliste Yo-Yo Ma a fait vibrer ses cordes avec John Williams à la direction dans cet extrait de la musique du film « 7 ans au Tibet ». On s'offre maintenant une déambulation poétique et feutrée avec le joueur de oud tunisien Anouar Brahem, « L'errance infinie ».

Endless Wandering, l'errance infinie, une musique d'Anwar Brahem qui était au oud avec Anja Lechner au violoncelle, Django Baitz au piano et Dave Holland à la contrebasse. Un moment de rêverie pour accompagner cette fin de journée dans Bazar.

On a retrouvé le grand Jean-Sébastien avec son choral « Nun komm der Heiden Heiland »« Viens maintenant, sauveur des païens » dans une transcription pour piano, une prière douce, fervente où la mélodie semble flotter au-dessus de cette basse régulière et rassurante avec la pianiste Edna Stern. Bazar continue sur RTS Espace 2. On reste dans la famille de Johann Sebastian Bach. On passe au deuxième fils, Carl Philipp Emanuel, avec son grandiose Magnificat.

C'est grandiose, c'est jubilatoire, cette énergie de cette musique. Le Magnificat de Carl Philipp Emanuel Bach avec son chœur d'ouverture. Magnificat anima mea dominum. Mon âme exalte le Seigneur. On a retrouvé le Riaskammerchor de Berlin et l'Académie für Alte Musik de Berlin, toujours menée de main de maître par Hans-Christoph Radmann. Nous poursuivons avec un grand éclat de rire de Jacques Offenbach et son opéra féerie, Le Voyage dans la Lune, inspiré de Jules Verne. On va écouter le délicieux ballet des flocons de neige, composé d'une mazurka, de ses variations et d'un galop final.

Le ballet des flocons de neige tiré du Voyage dans la lune de Jacques Offenbach. Une musique qui pétille et qui est pleine de malice avec les musiciens du Louvre qui s'amusaient pour nous sous la baguette toujours vive de Marc Minkowski. Nous poursuivons sur RTS Espace 2. On passe à un portrait tout en finesse avec Muzio Clementi, ce compositeur italien qui a été le grand rival de Mozart à Vienne, sa sonate en fa dièse mineur, opus 25, numéro 5.

Plutôt joyeux avec expression, c'est le premier mouvement de cette sonate opus 25 numéro 5 de Muzio Clementi joué par le pianiste Olivier Cavé. On s'offre maintenant un festival d'instruments insolites avec Antonio Vivaldi. Il a écrit ce concerto RV558 pour une multitude d'instruments, deux violons, une tromba marina, des violons modifiés pour sonner comme des trompettes, deux flûtes, deux mandolines, deux chalumeaux, les ancêtres de la clarinette, deux théorbes et un violoncelle, un feu d'artifice de timbre et de couleur.

Le Concertorium Vivaldi 558 d'Antonio Vivaldi, joué par l'Europa Galante que dirigeait Fabio Biondi. Et nous allons maintenant en Italie du Sud avec une magnifique chanson de Pino Daniele intitulée Cammina, Cammina. Marche, marche. C'est l'histoire d'un homme qui marche sur la route, le cœur lourd, cherchant son chemin et espérant trouver un peu la paix au bout du voyage. Une mélodie nostalgique qu'on écoute dans une version épurée, portée par la voix chaude de Pierce Faccini et le violoncelle complice de Vincent Segal, un moment suspendu.

Pierce Faccini et Vincent Segal dans cette poignante ballade italienne Camina, Camina de Pino Daniele. On réveille les esprits avec le grand classique espagnol de Manuel de Falla, la célèbre danse rituelle du feu tirée de son ballet L'amour sorcier. L'histoire d'une jeune gitane qui danse autour d'un feu de camp à minuit pour chasser le fantôme de son ancien amant, jaloux, qui l'empêche d'aimer à nouveau. C'est une musique hypnotique, sauvage et d'une grande énergie.

Le Mahler Chamber Orchestra à la baguette Pablo Heras Casado qui font monter la température avec cette danse rituelle du feu tirée de L'amour sorcier de Manuel de Falla. On va rester en Espagne avec Isaac Albéniz et son chef-d'œuvre pour piano, La Suite Iberia. On écoute la pièce intitulée Jerez. C'est une évocation magnifique et mystérieuse de la ville andalouse de Jerez de la Frontera, célèbre pour son vin de Xerez et son flamenco.

Une musique pleine de parfums espagnols pour la jouer. On a retrouvé Alicia de la Rocha. C'était Jerez tiré d'Iberia d'Isaac Albéniz. On s'offre maintenant un magnifique voyage en Afrique de l'Ouest, au Sénégal, avec la chanson traditionnelle Fatouyo, une mélodie douce, pleine de poésie qui parle de la vie, de l'amour et de la transmission.

une version métissée de la mélodie Fatouyo qui nous vient du Sénégal avec le luthiste Eduardo Egues et son ensemble La Cimera, un pont magnifique entre les musiques baroques et les traditions africaines. On glisse vers une ambiance feutrée d'un club de jazz avec le standard légendaire de Jules Stein, I fall in love too easily, je tombe amoureux trop facilement. C'est l'histoire d'un cœur un peu trop tendre qui s'enflamme trop vite et qui finit toujours par le regretter.

Le trompettiste David Enko et le pianiste Marc Pernou, dans la douceur de ce standard de jazz « I fall in love too easily ». On reste à Broadway avec une touche classique et swing signée Kurt Weill.

La célèbre chanson Speak Low, tirée de la comédie musicale One Touch of Venus, signée Kurt Weill, parle tout bas. Une invitation à aimer sans attendre, car le temps passe trop vite et l'été de l'amour est si court. Pour cette version, on a retrouvé le violoniste Daniel Hoppe avec le Zürcher Kammer Orchestra associé au guitariste de jazz manouche Joshua Stefan et au percussionniste Alexander Bonnet. On poursuit avec maintenant un petit moment de poésie romantique.

L'intermezzo du deuxième quatuor à cordes dans la mineur de Félix Mendelssohn, une pièce délicate, fluide, un peu espiègle, qui commence par cette chanson sans parole avant de s'élancer dans cette course légère. Vous avez entendu le quatuor Albenberg l'interpréter. On retrouve notre cher Ludwig avec sa sonate pour piano numéro 25 en sol majeur. Une œuvre très fraîche, le premier mouvement presto à la Tedesca, très vite à l'allemande, est une danse paysanne joyeuse et sautillante.

Le premier mouvement de la deuxième sérénade de Johannes Brahms, joué par l'orchestre du Gewandhaus de Leipzig que dirigeait Ricardo Chailly. Pour terminer notre voyage de ce soir et glisser en douceur vers la nuit, on s'offre une dernière petite rareté, signée Heinrich von Herzogenberg. Ce compositeur autrichien du XIXe siècle était un ami proche de Brahms.

0: La poésie intime et la sérénité de cette musique de Heinrich von Herzogenberg, jouée par la pianiste Natasha Veljkovic. Pour refermer notre parenthèse musicale, notre bazar de ce soir touche en effet à sa fin. Je vous souhaite une excellente soirée à l'écoute d'RTS Espace 2 dans un instant. C'est le concert du soir. 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
1: Bonsoir tout le monde. L'été des festivals nous emmène ce soir à Stockholm, au Baltic Sea Festival, avec le contre-ténor Jakob Josef Orlinski et l'ensemble Il Pomodoro. Leur récital spectacle s'appelle Beyond, un voyage dans le XVIIe siècle, de Monteverdi à Cavalli, mais aussi à la découverte de compositeurs beaucoup plus rares. Bienvenue à vous.

Nous sommes donc à Stockholm, à Berwaldhallen, la salle de concert de la radio suédoise. Ce concert a été enregistré le 27 août dernier dans le cadre du Baltic Sea Festival. Son titre, Beyond, au-delà, plus qu'un récital, c'est un véritable spectacle imaginé par Jakob Josef Orlinski avec l'ensemble baroque Il Pomodoro. Alors pour ce projet, le musicologue Yanis François est allé rechercher des partitions oubliées du XVIIe siècle. Ainsi, lorsque Beyond est sorti en disque en 2023, 10 de ses pièces étaient enregistrées pour la première fois. Au programme du concert Beyond de ce soir, Monteverdi, Caccini, Frescobaldi, Cavalli, et puis des noms beaucoup plus rares, Netti, Sartorio, Moratelli, Pallavicino, et une compositrice, Barbara Strozzi, dont on reparlera un peu plus tard. Orlinski est contre-ténor, mais aussi breakdancer. Pour rappel, on a pu le voir chanter et danser lors de la cérémonie d'ouverture des JO de Paris en 2024. Ce soir, il va aussi beaucoup bouger. Il va se vêtir d'une grande cape noire, jouer une vieille dame, se promener dans le public. Si le récital Beyond chante l'amour, il est aussi plein d'humour. Vous entendrez d'ailleurs par moments rire le public. Aux côtés du contre-ténor, l'ensemble Il Pomodoro, avec toutes les couleurs baroques, des cordes, des vents, des claviers, un théorbe, et une guitare baroque qui nous offrira même un solo pas tout à fait XVIIe siècle. En plus du flamenco, on entendra quelques notes de blues. Et puis il y aura beaucoup de danse, et c'est bien normal, hein, une grande partie de la musique baroque est construite autour de danse. Par exemple, la sarabande ou le menuet, avant de devenir des formes musicales, c'était des danses. Un lien encore vivant aujourd'hui, dans certains cursus de musique ancienne, les instrumentistes suivent des cours de danse baroque. Ils apprennent donc à danser une partie de la musique qu'ils jouent. Alors gardez cette idée de danse en tête, ce sera notre fil rouge ce soir. Et pour commencer, deux pièces de Monteverdi, et pour Io Torno Qui, extrait de Néon ou le couronnement de Poppée, puis Voglio di Vita Uscire. On entendra ensuite une magnifique passacaille, lente et mélancolique, de Biagio Marini, pour tout vous dire, un des moments du concert que je préfère, puis Amarelli Mia Bella de Caccini, et enfin Frescobaldi avec Così mi disprezzate. Jakob Josef Orlinski, Il Pomodoro, Beyond à Stockholm, c'était le 27 août dernier.

Pendant que les musiciens d'Il Pomodoro s'accordent, je vous rappelle que nous sommes à Stockholm, au Baltic Sea Festival, avec Jakob Josef Orlinski et le récital spectacle Beyond. Nous venons d'entendre deux pièces de Monteverdi, Eppurio torno qui et Voglio di vita uscir, puis la très belle Passacaglia de Biagio Marini, Amarilli, Mia Bella de Caccini et Frescobaldi avec Cosimi disprezzate. Dans quelques minutes, nous allons retrouver Barbara Strozzi, la seule compositrice de ce programme. Née à Venise en 1619, elle est chanteuse et compositrice. Elle étudie notamment avec Francesco Cavalli, que nous entendrons d'ailleurs juste après elle. Barbara Strozzi va énormément publier entre 1644 et 1664. Elle fait paraître 8 recueils, essentiellement de musique vocale. Une production exceptionnelle pour une femme à cette époque, qui en fait l'une des compositrices les plus prolifiques du XVIIe siècle. Dans ses pièces, priorité au texte, la mélodie en épouse les émotions, les changements d'humeur. C'est une des grandes transformations du début du XVIIe siècle. La voix passe au premier plan, soutenue par la basse continue. Comme ça, on entend beaucoup mieux les mots, mais aussi les émotions qu'ils expriment. La pièce de Barbara Strozzi que nous allons entendre s'appelle « L'amante consolato »,« L'amant consolé ». Et pour une fois, le titre dit plutôt bien comment l'histoire se termine. Après avoir souffert, notre amoureux a finalement trouvé celle qu'il désirait. Mais d'abord, une sonate instrumentale de Johann Caspar von Kerl, puis Barbara Strozzi, et juste après elle, Francesco Cavalli. Il Pomodoro et Jakob Josef Orlinski, Beyond, toujours à Stockholm.

0: C'était Lunghi dai nostri cor de Sebastiano Moratelli qui termine le programme officiel de Beyond, Jakob Josef Orlinski et Il Pomodoro au Baltic Sea Festival de Stockholm. Dans cette deuxième partie, nous avons retrouvé Barbara Strozzi, Cavalli, Netti, Sartorio. Et le concert est devenu de plus en plus théâtral. Orlinski s'est transformé en vieille dame, tandis que la guitare baroque s'est offert quelques détours par le flamenco et même le blues. On parlait de danse et de mouvement au début de cette soirée. Il faut maintenant ajouter un autre mot, l'improvisation. Je vais laisser Orlinski vous en parler lui-même. Vous allez voir que la suite lui donnera plutôt raison. Et puis vous l'entendez, hein, le public de Stockholm n'a de toute façon pas très envie que le concert s'arrête. Je vous laisse retrouver les applaudissements et Jakob Josef Orlinski.
1: Thank you so, so much. I have to say this is super exciting. This concert hall is quite special because, as you can probably hear, the acoustics are phenomenal. Like, it's so nice and inspiring to play here because, this whole program is a huge improvisation because we never know where we're going to go. And we love it. It's risky, but no risk, no fun. But we do have a little encore for you. This is Chi scherza con amore.

Cette fois, c'est vraiment terminé. Jakob Józef Orliński et Il Pomodoro à Stockholm. Deux bis, puis un dernier appel improvisé avec le public. On comprend mieux maintenant le « no risk, no fun » dont parlait Orliński. Notre soirée continue avec notre fil rouge, la danse.

Et pour cela, difficile de ne pas passer par Rameau et les Indes galantes. C'est un opéra-ballet créé à Paris en 1735. Et si ce titre nous ramène directement à Jakob Józef Orliński, que nous avons entendu tout à l'heure en concert, eh bien c'est parce qu'on l'a vu en chanter un extrait via Imen lors de la cérémonie d'ouverture des Jeux Olympiques de Paris en 2024, avec juste avant quelques figures de breakdance. Rameau et le breakdance, ça peut sembler un petit peu éloigné, et pourtant le rapprochement fonctionne plutôt bien hein, dans les Indes galantes. La danse n'est pas simplement là pour faire joli, elle fait partie du spectacle. On retrouve maintenant Rameau dans un enregistrement tout récent, paru cette année chez CPO, l'Orfeo Baroque Orchestra, sous la direction de Miri Geig.

Jean-Philippe Rameau, Les Indes Galantes par l'Orfeo Baroque Orchestra sous la direction de Miri Gaïg. On change maintenant complètement d'époque et de couleur avec Lily Boulanger, D'un matin de printemps, une pièce composée en 1917 alors qu'elle n'a que 24 ans, une musique vive, légère, pleine de mouvements, une musique qui a rencontré la danse. En 2024, Mourad Merzouki a créé une chorégraphie pour les danseurs de la compagnie Kefig à la Philharmonie de Paris. Nous allons l'entendre sans danseur dans sa version pour piano et violon. C'est d'ailleurs ainsi que Lily Boulanger avait conçu la pièce à l'origine avant de l'orchestrer. Yehudi Menouhin au violon, accompagné de Clifford Curson au piano.

Lily Boulanger, D'un matin de printemps, avec Yehudi Menuhin au violon et Clifford Curson au piano. On reste avec la danse, on fait un petit entrechat de 3 ans. Nous voilà en 1920 avec Stravinsky et Pulcinella. Pulcinella, c'est d'abord un ballet créé en 1920 pour les ballets russes de Diaghilev. Pour l'écrire, Stravinsky part de partitions anciennes que Diaghilev lui présente comme des œuvres de Pergolesi, mais on sait aujourd'hui qu'elles n'étaient en fait pas toutes de lui. Autrement dit, Stravinsky fait déjà à sa manière ce que nous avons beaucoup entendu ce soir, il part de musique ancienne pour en faire quelque chose de nouveau. Le ballet a réuni une équipe assez extraordinaire, Stravinsky pour la musique, Pablo Picasso pour les décors et les costumes, Léonid Massine pour la chorégraphie. Nous allons entendre ce soir, non pas le ballet complet, mais la suite pour orchestre que Stravinsky en a tirée dans un enregistrement

C'était la suite de Pulcinella de Stravinsky avec le Mahler Chamber Orchestra dirigé par Pablo Heras Casado. Pour terminer cette soirée, on va retrouver Jakob Józef Orlinski, mais dans un tout autre univers. En 2024, Orlinski a enregistré avec le pianiste Alexander Debitsch un album avec un titre assez explicite, hashtag Let's Baroque. Cette fois, les œuvres baroques sont traitées un peu comme des tubes actuels. Par conséquent, l'instrumentation change complètement, hein, plus de théorbe ni de clavecin. À la place, un piano et un wurlitzer, une basse, une contrebasse, une batterie et même un moog. Après le baroque revisité par Stravinsky, voilà donc du Purcell qui passe par le jazz et la pop. Nous entendrons deux pièces de Purcell revisitées par Orlinski et une section rythmique jazz. Tout d'abord, Music for a While, et enfin, Strike for a Viol.

0: Strike a Viol, précédé de Music for a While de Henri Purcell, dans l'arrangement d'Alexander Debitsch avec Jakob Józef Orliński. Nous terminons cette soirée où la musique baroque aura beaucoup bougé dans tous les sens du terme. Merci de l'avoir passé avec nous. À la réalisation, Samuel Morigenou. Au micro, c'était Pierre Dobourknecht et je vous souhaite une très belle fin de soirée sur RTS Espace 2. Dans quelques instants, les informations suivies des références avec Julian Sykes.
1: Adrien Krause.
2: Il est validé par le Conseil des États l'accord commercial avec le Mercosur, ce traité de libre-échange avec 5 pays d'Amérique du Sud. Les sénateurs qui ont également débloqué 517 millions de francs pour l'agriculture suisse, une somme qui s'étale entre 2028 et 2033. Elle fait office de compromis dans ce dossier. Le projet retourne au national où il avait été rejeté sur le fil après une levée de bouclier des agriculteurs. Le national justement qui a approuvé aujourd'hui le dossier électronique de santé, lui qui doit remplacer le dossier électronique du patient, trop complexe et dont l'utilisation ne répondait pas aux attentes. Chaque habitant et habitante recevra automatiquement et gratuitement ce nouveau dossier. Il restera toutefois facultatif et les patients seront propriétaires des informations autour des États de se prononcer. Ils ne frapperont plus les infrastructures énergétiques adverses. L'engagement ce soir de Kiev et de Moscou, selon Donald Trump. Le président américain l'assure sur son réseau social. L'Ukraine prendra des mesures de désescalade si la Russie en fait de même, affirme de son côté Volodymyr Zelensky. Donald Trump encore, qui a qualifié tout à l'heure de canular l'affirmation selon laquelle l'intelligence artificielle pourrait détruire l'humanité. Cela après l'appel de plusieurs patrons de la tech à ralentir le développement de l'IA. Appel également de l'ONU à une action urgente pour encadrer l'intelligence artificielle face au risque sans précédent posé par les systèmes les plus avancés. Selon le haut commissaire des Nations Unies aux droits de l'homme, Volker Türk, tous les droits humains sont menacés par cette technologie, y compris les droits à la vie. Plus de 50 frappes saoudiennes vers le Yémen en 24 heures. Les Houthis pro-iraniens l'affirment ce soir, après avoir eux-mêmes visé des installations militaires du royaume. L'Iran a démenti de son côté toute implication dans ce conflit. Nouveau front de la guerre au Moyen-Orient. Quant au cours du pétrole, ils ont terminé en hausse aujourd'hui à près de 106 dollars pour ce qui est du baril de Brent. Après le cambriolage en août du musée de l'horlogerie du Locle, c'est au tour du musée privé Ulysse Nardin, toujours au Locle, d'être cambriolé. Plusieurs individus se sont introduits par effraction. Cette nuit, ils ont dérobé des pièces d'horlogerie de collection. Une entreprise de sécurité est intervenue dans la foulée, mais pour une raison que l'enquête devra déterminer, l'effraction n'a pas été découverte lors de ce premier passage. Les auteurs ont pris la fuite avec un butin dont l'inventaire est en cours. La police neuchâteloise a lancé un appel à témoins. Et puis le ciel de ce lundi soir, il est dégagé avec quelques bandes brouillard possibles sur le plateau dès l'aube. Demain, encore du soleil et des cumulus qualifiés de décoratifs par Météo Suisse en montagne l'après-midi. Les températures, un joli 28 degrés encore possible au meilleur de la journée.
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1: Tout le temps que j'ai passé au piano, ce n'était jamais une contrainte pour moi. C'est vrai qu'après, quand on prend les études au fur et à mesure qu'on grandit, il y a une discipline qui s'impose qui est difficile à acquérir. Mais c'est vrai que je pouvais compter sur des facilités, oui.
2: La voix de Nelson Gurner, un pianiste qu'on va écouter toute cette semaine dans les références. Sensibilité, virtuosité, Nelson Gurner est un merveilleux interprète de Chopin notamment. On écoute ici le premier nocturne en si bémol mineur. Ce nocturne délicat et nostalgique pour ouvrir cette nouvelle série d'émissions, bienvenue.

Vous venez d'entendre ce jeu sensible, nuancé, sans emphase, jamais d'emphase chez Nelson Gurner. On pourrait dire que c'est un aristocrate du clavier. Il a toujours su faire chanter son instrument, lui qui vient de l'Amérique latine, avec un équilibre souverain des plans sonores. Un pianiste né à San Pedro, petite ville dans la province de Buenos Aires. Une existence menée aussi en Suisse depuis le début des années 1990. Un être discret, affectueux, moins sauvage que sa compatriote Martha Argerich, moins lunaire qu'un Nelson frère, brésilien lui, mais un grand musicien, lui aussi. Nelson Gurner a remporté un premier prix au concours de Genève en 1990. À l'époque, ça s'appelait le Concours international d'exécution musicale. Je m'en rappelle encore. Ce jeune homme un peu polissé avait fait vive impression en dominant un répertoire très difficile qui comportait déjà des études de Chopin et d'autres compositeurs romantiques où la pure gymnastique musicale n'est pas suffisante. Écoutez les feux follets de Franz Liszt sous les doigts de Nelson Gurner. C'est un feu d'artifice de couleurs avec des doigts d'une agilité stupéfiante.

L'étude Feu follet de Liszt sous les doigts de Nelson Gurner, une partition noire de notes et un enregistrement live ici, réalisé il y a plus de 25 ans au studio Ansermet de Genève. Moins sauvagement romantique que d'autres, peut-être, mais un interprète complètement investi. Nelson Gurner est un virtuose dans le meilleur sens du terme. Chez lui, la technique est toujours au service des idées musicales. On le verra au fil de cette semaine. Il a enregistré plein d'études et d'œuvres extrêmement difficiles, comme la sonate opus 106 de Beethoven, avec un mélange d'intellect et d'instinct. Ici, une étude de Chopin, la quatrième de l'opus 10, lors d'un récital au Wigmore Hall de Londres.

Chopin, la quatrième étude en ut dièse mineur de l'opus 10 par Nelson Gurner. On sent le pianiste qui laisse filer ses doigts avec un élan formidable sur le clavier. Un enregistrement de concert en 2009 au Wigmore Hall de Londres. Nelson Gurner et ce musicien arrivent à Genève dans la deuxième partie des années 1980 pour aller étudier dans la classe de Maria Tipo. Il venait de remporter un premier prix au concours Franz Liszt à Buenos Aires. Il avait aussi décroché une bourse d'une fondation. Martha Argerich a d'ailleurs contribué à l'octroi de cette bourse. Son répertoire s'est élargi avec les années jusqu'à jouer les pièces d'Iberia d'Albéniz. Quoi qu'il joue, il apporte toujours un soin particulier à la sonorité. On pourrait dire, comme je le disais, que c'est un aristocrate, pas d'esbrouf chez Nelson Gurner. Il est capable de rendre sa poésie à un prélude de Rachmaninov comme celui-ci en sol majeur.

0: Nelson Gurner dans le prélude en sol majeur, opus 32, numéro 5 de Rachmaninov. On va faire connaissance avec le pianiste grâce à une conversation que j'ai eue avec lui à son domicile dans le canton de Genève. Un lieu tranquille, un peu à l'écart de la ville, où il peut se ressourcer avec sa femme également pianiste. Son enfance débute en Argentine, en l'année 1969, à une époque où certains grands pianistes s'arrêtaient à Buenos Aires pour y donner des récitals. Mais lui est né dans la province, alors il a fallu qu'il trouve les conditions pour développer son potentiel. Nelson Gurner parle de ses parents et de son milieu familial à San Pedro. Nelson Gurner, vous êtes né en Argentine, je crois près de Buenos Aires, dans une petite ville,
1: oui,
0: ou un village?
1: Oui, je viens d'une petite ville, San Pedro, qui se trouve à 170 km au nord de la capitale. Donc à l'époque, on faisait les trajets en 3h30 ou quelque chose comme ça.
0: Ah, donc c'est quand même une certaine distance.
1: Oui, maintenant, vous les faites en 2 heures de temps. C'est tout de l'autoroute maintenant. C'était une ville où il n'y avait pas, pour ainsi dire, une activité musicale permanente. Quand il y avait un concert, ou un pianiste qui venait, ou un autre instrumentiste, c'était un événement.
0: Et vous avez entendu des concerts très jeunes à San Pedro ?
1: Non, pas vraiment là-bas, parce que, comme j'ai dit, c'était des très rares occasions. Ça n'arrivait pas tout le temps. Donc les premiers concerts importants pour moi, je les ai entendus à Buenos Aires.
0: Mmh. Oui. C'était au Théâtre Colón, alors ?
1: Oui, ou pas seulement, c'était aussi à la faculté de droit. Il y avait une belle série de concerts où j'ai entendu l'un de mes professeurs jouer les concertos de Schumann, que j'entendais pour la première fois. Je ne l'avais jamais entendu de ma vie. Donc, il y avait aussi le Théâtre Cervantes, où j'ai entendu, je me souviens, pour la première fois, le deuxième concerto de Bartók. À l'époque, on faisait encore les voyages, on ne vivait pas à Buenos Aires.

0: Nelson Gurner dans un prélude tiré de l'opus 28 de Chopin. On le retrouve pour évoquer son enfance en Argentine et le contexte musical dans lequel il a grandi.
1: Alors mes parents, non, ils jouaient pas. Mon père, il avait fait du violon, mais c'était dans les orchestres qu'on appelle l'orchestre typique ou les orchestres de tango,
0: oui,
1: quand il était tout jeune. Donc il n'avait pas eu une formation classique. Ma mère, elle était très mélomane, elle avait l'oreille absolue. Elle était vraiment très exigeante et elle avait un goût très sûr, ce qui était frappant parce qu'elle n'avait pas eu une éducation musicale. Et ils m'ont beaucoup aidé, énormément soutenu. Donc au début, il y avait un petit piano droit à la maison et quelques mois plus tard, quand ils ont vu mon enthousiasme certainement, ils m'ont acheté un piano à queue.
0: D'accord, oui. Ouais. Donc vous êtes allé spontanément à l'instrument?
1: Oui, ma sœur jouait déjà du piano.
0: Ah, d'accord.
1: Et chez ma grand-mère, il y avait aussi un piano droit. Et elle avait l'habitude d'asseoir les petits-enfants au piano et leur apprendre des choses. Et c'était moi qui avais démontré le plus d'intérêt à ces petits exercices. Et j'étais fasciné quand j'allais chez ma grand-mère parce qu'elle avait, évidemment, elle avait étudié le piano quand elle avait déjà un certain âge. Et il y avait plein de partitions que je regardais avidement sans rien comprendre. Alors elle m'expliquait des choses. Et voilà, ça c'était mes premiers contacts avec les pianos. Et ensuite, ma mère, elle a demandé à une professeure qui était notre voisine, hein, qui vivait juste tout près de chez nous, si elle voulait bien me donner des leçons. Et voilà comment tout a commencé.

0: J'ai eu plusieurs professeurs, donc j'ai commencé à San Pedro et ensuite cette femme qui me donnait des cours, qui était merveilleuse, elle a dit à ma mère qu'il fallait m'amener à Buenos Aires pour que j'aie une formation intégrale en tant que musicien.
1: Ouais.
0: Et elle avait dit, c'était très touchant, ce garçon, il faut l'amener, il est pas pour moi, il faut l'amener à Buenos Aires, elle avait dit. Et voilà comment mes parents m'ont amené au conservatoire, à la recherche d'un professeur, à l'aveugle, hein, parce qu'on connaissait personne, on n'avait aucune adresse, aucun nom, rien du tout.
1: C'est incroyable.
0: Mais,
1: Et vous êtes tombé sur quelqu'un de bien
0: ah,
1: alors.
0: je suis tombé sur quelqu'un d'extraordinaire, c'était Jorge Garruba. Il avait été disciple d'Escaramuza, le professeur de Marta et de Gelbert. Et voilà, j'ai travaillé plusieurs années
1: Ouais.
0: chez lui.

0: Vous aviez des facilités à l'instrument.
1: Oui.
0: Nelson Gurner.
1: Oui, j'avais beaucoup de facilités. Je pouvais tout reproduire d'oreille. Et puis j'apprenais vite.
0: Oui.
1: Oui.
0: Donc ça a été pour vous des sensations qui étaient agréables. C'était quelque
1: Ah
0: chose
1: oui,
0: qui vous
1: pour moi,
0: portait.
1: c'était. Tout le temps que j'ai passé au piano, ce n'était jamais une contrainte pour moi. C'est vrai qu'après, quand on prend les études au fur et à mesure qu'on grandit, disons d'une manière moins ludique que quand on est enfant, il y a une discipline qui s'impose qui est difficile à acquérir. Ça,
0: Ouais.
1: je me souviens très bien. Mais je pouvais compter sur des facilités, oui.

0: À 11 ans, vous donnez votre premier récital. C'est où que vous le donnez, ce récital ?
1: Dans ma ville.
0: D'accord.
1: Oui, il y a un bâtiment qui existe toujours. D'ailleurs, c'est la bibliothèque populaire de la ville. Et c'est là que j'avais donné mon... Bon, c'était pas un programme entier, puisque j'étais encore un enfant. Mais j'avais joué quelques inventions de Bach, quelques chants en parole de Mendelssohn, entre autres.
0: Ensuite, à Buenos Aires, vous avez eu un seul professeur ou plusieurs professeurs ?
1: Non, j'en ai eu trois.
0: Trois, d'accord.
1: Donc le premier, celui dont je viens de parler, Jorge Garruba, il est disparu subitement à l'âge de 47 ans.
0: D'accord.
1: Et ça avait cassé toute mon année d'études, parce qu'à nouveau, il nous fallait reprendre à zéro. Moi, j'allais ponctuellement chez lui pour mes cours les samedis. Et c'était souvent mon père qui m'amenait ou ma mère qui m'accompagnait. Et alors, il a fallu tout reprendre. Et on avait fait les mêmes chemins qu'on a fait quand j'avais 6 ans. On est allé au conservatoire et je voulais auditionner pour des professeurs pour voir si quelqu'un me prendrait. Et là, je suis tombé sur celui qui allait devenir mon deuxième maître. C'était Juan Carlos Arabian. Et je suis resté chez lui pendant 4 ans. Et c'était un musicien aussi d'une culture très solide. Pas seulement musicale, mais j'ai énormément appris auprès de lui. Et la dernière année, avant de venir en Europe, j'ai commencé à travailler avec Carmen Scalcione, qui était une des élèves préférées d'Escaramuza. Et aussi, le travail avec elle, c'était pour moi... J'avais fait un progrès énorme en un an, parce que...

0: C'est pas, il avait un rare don de pouvoir extraire ce qu'elle sentait en vous. Je trouve que quand moi je travaille avec quelqu'un, si j'ai un idéal, j'aimerais travailler comme elle travaillait avec moi. C'était vraiment très spécial, très en profondeur.
1: Ouais, vous avez l'air ému
0: Oui,
1: en évoquant, ouais, tout à fait, oui.

Nelson Gurner dans quelques variations tirées du premier livre de variations sur un thème de Paganini de Johannes Brahms. Voilà, on a eu quelques jalons dans la jeunesse de Nelson Gurner, passé en Argentine. Demain, on passera à ses années de perfectionnement à Genève dans la classe de Maria Tipo. Mais là, je vous propose de rester encore un peu avec Brahms. Un autre extrait de ses variations sur un thème de Paganini qui exige toutes sortes de prouesses techniques de la part des pianistes. On se trouve cette fois-ci à la fin du deuxième livre avec un piano qui sonne gigantesque.

La fin du deuxième livre de variations sur un thème de Paganini de Brahms par Nelson Gurner, un enregistrement réalisé au studio Teldex à Berlin en mars 2019 pour la firme Alpha Classics. Nelson Gurner a naturellement un feeling pour le répertoire ibérique. Il a profité de la pandémie et d'une longue période loin de la scène pour se plonger dans les cahiers d'Iberia d'Isaac Albéniz. Il en a fait un très bel enregistrement sorti en 2022. Alors je vous propose d'écouter la première pièce du deuxième cahier. Elle s'appelle Rondeña. C'est une évocation de la ville andalouse de Ronda dans la province de Malaga. L'écriture, vous l'entendrez, est sophistiquée, fondée sur des rythmes d'inspiration hispanique naturellement.

Nelson Gurner dans la musique d'Isaac Albéniz, la pièce Rondeña tirée du deuxième cahier d'Iberia. On poursuit avec un extrait de la pièce suivante sur le même album, Almería, du nom de la ville Almería, une pièce très poétique et un peu mystérieuse.

0: On se quitte sur cette musique du compositeur catalan Isaac Albéniz, un extrait d'Iberia avec cette pièce intitulée Almeria. Voilà, on arrive au terme de cette première émission d'une série de 5 consacrée au pianiste argentin Nelson Gurner. Demain, il évoquera ses années de perfectionnement et de développement à Genève dans la classe de Maria Tipo. Et puis on l'écoutera dans son répertoire de prédilection avec des merveilleux Chopin. J'aimerais remercier Sacha Unger pour sa réalisation et je vous dis à demain pour la suite de ses aventures. 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
1: Adrien Krauser.
2: L'Ukraine prête à cesser ses frappes contre la Russie si Moscou en fait de même. Les mots ce soir de Volodymyr Zelensky, déclaration qui intervient après celle de Donald Trump affirmant que Kiev et Moscou étaient convenus de ne plus frapper leur infrastructure énergétique respective. Volodymyr Zelensky toujours qui a limogé aujourd'hui le procureur général ukrainien Ruslan Kravchenko accusé de corruption. Le président ukrainien qui a également annoncé avoir porté plainte contre le directeur du Bureau national anticorruption, l'accusant là d'avoir falsifié des documents officiels. Lui veut faire passer l'accord du Mercosur, le Conseil des États, et il met la main au porte-monnaie. 517 millions de francs soutien à l'agriculture suisse. Voilà ce que les sénateurs ont approuvé cet après-midi pour faire aboutir le traité au national qu'il avait rejeté en juin dernier. Pour rappel, ce traité a été conclu entre l'Association européenne de libre-échange, dont fait partie la Suisse, et le bloc sud-américain Mercosur. Il doit permettre des économies de 150 millions de francs par année en droits de douane. Une action urgente pour encadrer l'intelligence artificielle. L'appel des Nations Unies aujourd'hui face à des risques présentés comme sans précédent par le haut-commissaire de l'ONU aux droits de l'homme, Volker Türk. Lui qui a averti que tous les droits humains sont menacés par cette technologie, y compris le droit à la vie. Alors que dans le même temps, Donald Trump a fustigé, lui, je cite, une conspiration malsaine contre l'IA. Les antennes du groupe Radio France fortement perturbées aujourd'hui au second jour d'une grève pour protester contre le recrutement d'un responsable du magazine Valeurs Actuelles, Charles Sapin, c'est son nom, accusé par les syndicats de porter des idées d'extrême droite. Depuis le début de la journée, les émissions habituelles de France Inter, Première Radio de France, de France Culture et dans une moindre mesure de France Info ont été remplacées par de la musique entrecoupée d'un message d'avertissement aux auditeurs. Un nouveau préavis de grève pourrait être déposé pour lundi prochain. Et puis, c'est officiel, Oasis va repartir en tournée en 2027 avec une quarantaine de dates au Royaume-Uni, aux États-Unis, mais aussi en Europe. L'information était discrètement distillée par les frères Gallagher depuis quelques semaines via leurs réseaux sociaux. Elle est donc confirmée alors que le groupe britannique s'est reformé, on le rappelle, l'an dernier après 15 ans de séparation. Face à une demande qui s'annonce extrêmement forte, les fans seront tenus de s'inscrire sur le site officiel du groupe avant jeudi 17h dans l'espoir d'obtenir un accès à la billetterie. Et puis la météo avec un ciel en partie dégagé cette nuit. Demain, du soleil après la possible formation de quelques bandes brouillard le long des cours d'eau sur le plateau. Les températures minimum 13, maximum 28 degrés.
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1: Adrien Krauser.
2: Rentabilité surévaluée, financement incertain, le contrôle fédéral des finances critique vivement les projets d'autoroute et de chemin de fer d'Albert Rushdie. Dans un rapport publié cette nuit, le gendarme de l'administration remet fondamentalement en cause le paquet dit Transport 45. Présenté l'hiver dernier par le conseiller fédéral en charge des transports, ce paquet prévoit des agrandissements d'autoroutes et de lignes ferroviaires pour des dizaines de milliards de francs ces prochaines décennies. C'est oui à l'accord avec le Mercosur pour le Conseil des États, alors que cet été le Conseil national lui avait refusé ce traité de libre-échange avec quatre pays d'Amérique du Sud. En cause, les inquiétudes du monde paysan face à une concurrence jugée déloyale. Mais hier, la Chambre des cantons a ajouté un article au texte pour indemniser l'agriculture. Il a validé une enveloppe de 517 millions de francs. Au tour, à nouveau, du national de se prononcer. Ce coup dur porté aux réglementations visant à lutter contre le changement climatique aux États-Unis, l'administration Trump a abrogé hier les limites d'émissions polluantes des centrales électriques. Le gouvernement enterre non seulement les règles de décarbonation adoptées en 2024, mais il va encore plus loin en proposant d'empêcher toute future réglementation dans ce domaine. Le secteur énergétique représente près d'un quart des émissions de gaz à effet de serre des États-Unis. Donald Trump encore, qui a qualifié hier de canular l'affirmation selon laquelle l'intelligence artificielle pourrait détruire l'humanité. Cela après l'appel de plusieurs patrons de la tech à ralentir le développement de l'IA. Appel également de l'ONU à une action urgente pour encadrer l'intelligence artificielle face aux risques sans précédent posés par les systèmes les plus avancés. L'Ukraine prête à prendre des mesures de désescalade si la Russie en fait de même. Affirmation de Volodymyr Zelensky hier, le président ukrainien qui n'a pas confirmé, cela dit, la déclaration de Donald Trump qui indiquait que Moscou et Kiev acceptaient de ne plus frapper d'infrastructures énergétiques. Le Kremlin n'a pas réagi dans l'immédiat. Eux sont plus pessimistes qu'avant l'élection présidentielle de 2022. Près de 60% des Français se disent inquiets contre 38% auparavant, alors que 71% d'entre eux disent désormais attendre un vrai changement social et politique. Un sondage mené auprès de 13 000 personnes par plusieurs instituts à 7 mois maintenant de l'élection présidentielle dans le pays. Enfin, le rappeur américain Michael Moore annonce avoir été écarté de la tournée d'Ed Sheeran, une exclusion qu'il attribue à ses propos pro-palestiniens lors de précédents concerts. L'artiste qui jouait en première partie de la tournée avait lancé le slogan « Libérez la Palestine » lors de deux concerts début septembre. Des propos qui ont fait polémique aux États-Unis, engendrant des accusations d'antisémitisme. Ed Sheeran aurait fini par céder aux pressions, selon Michael Moore. Et puis le ciel de cette nuit en bonne partie dégagée. Demain, quelques brouillards matinaux possibles le long des cours d'eau, sinon du soleil. Maximum 28 degrés du côté des températures.
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1: Laurent Blanchard.
2: Un avion de chasse de l'OTAN a abattu un drone au-dessus de la Lituanie cette nuit. Ça s'est passé peu après minuit, déclare le centre lituanien de gestion de crise. Il n'a pas encore pu déterminer l'origine de l'appareil, selon l'agence Reuters. L'Ukraine prendra des mesures de désescalade si la Russie fait de même. Déclaration hier de Volodymyr Zelensky. Donald Trump affirme pour sa part que Moscou et Kiev ont accepté de ne plus frapper d'infrastructures énergétiques. Si nos partenaires américains parviennent à obtenir de la Russie une réelle volonté de mettre fin à cette guerre, eh bien l'Ukraine prendra ses propres mesures de désescalade, lui réplique le président ukrainien. Les dirigeants écossais, gallois et nord-irlandais signent une déclaration commune pour revendiquer leur droit à l'autodétermination. Les trois indépendantistes affirment que l'avenir de leur nation est dans l'Union européenne. Ce week-end de passage en Irlande, Donald Trump a estimé qu'une unification de la République d'Irlande et de l'Irlande du Nord serait fantastique, selon ses mots, et qu'elle finira par arriver. Le contrôle fédéral des finances étrille le projet Transport 45. En juin dernier, le Conseil fédéral a fixé les grandes lignes de ces 20 prochaines années en matière d'aménagement du rail, de la route et du trafic d'agglomération. Base de décision lacunaire, rentabilité surévaluée, financement incertain, pointe l'audit publié hier soir. En juin déjà, l'autorité de surveillance demandait de suspendre le projet tant que les points problématiques n'étaient pas résolus, et sans succès donc. Transport 45 prévoit 50 milliards de francs d'investissement, dont 11 milliards doivent être soumis au Parlement en début d'année prochaine. Les polices romandes sont inégalement armées pour prévenir les actes violents. C'est ce que révèle une enquête de la RTS. Le programme national de gestion cantonale des menaces impose à chaque canton un dispositif de prévention avec des effectifs de police dédiés. Eh bien, cette police préventive est bien implantée en Suisse alémanique, mais en Suisse romande, seuls Neuchâtel, Fribourg et Berne remplissent tous les critères. Toutefois, le risque zéro n'existe pas, c'est ce qu'estime hier soir dans Forum Loïc Pitera, chef de la brigade menaces et prévention des violences de la police neuchâteloise. Le canton de Neuchâtel suit actuellement 280 personnes jugées préoccupantes, et malgré le succès du dispositif, selon lui, suivre les situations serait beaucoup trop large et trop intrusif. Le Conseil des États valide l'accord avec le Mercosur. Il doit permettre des économies de 150 millions de francs par année en droits de douane. Les exportations suisses bénéficieront de tarifs avantageux en échange de l'importation des contingents sud-américains. Le traité repart au Conseil national où il avait été rejeté sur le fil. Et puis après 6 ans de travaux, la promenade de la paix et le cours des Nobel a été inauguré hier, projet qui date d'une vingtaine d'années, on parle de Genève évidemment, avec les derniers tronçons. Ce sont donc 5 parties qui se succèdent désormais sur près de 2 km du Grand Saconnet à Prégny-Chambézy. Une promenade qui relie les grands sites patriciens des 17e et 18e siècles par des voies végétalisées au milieu des organisations internationales. Les bancs de brouillard possibles ce matin le long des cours d'eau, en tout cas en début de matinée, quelques cumulus en montagne cet après-midi, sinon journée bien ensoleillée, mais des nuages de plus en plus nombreux la nuit prochaine. Il fait jusqu'à 28 degrés ce mardi.
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1: Laurent Blanchard.
2: Un juge fédéral américain reporte sine die cette nuit l'entrée en vigueur de nouvelles limites de séjour aux États-Unis des étudiants et journalistes étrangers. Un nouveau revers pour l'administration Trump. Les ressortissants étrangers détenteurs d'un visa étudiant ne se verraient plus autorisés à rester plus de 4 ans sur le territoire américain. 240 jours pour les journalistes étrangers. Le juge ne se prononce pas sur le fond de cette réglementation qui devait entrer en vigueur ce mardi, mais se dit sceptique quant aux arguments anecdotiques avancé par le ministère de la Sécurité intérieure. Une nouvelle audience est prévue le 2 octobre. Réunis dans l'Arctique, 12 pays appellent l'Union européenne à muscler sa présence face à la menace russe. Et ce, également 7 mois après que le président américain a menacé de s'emparer de force du Groenland. La sécurité de l'Arctique doit être assurée collectivement, ont plaidé les 12 États, dont la France, le Danemark et la Suède. La Commission européenne doit-elle présenter dans les prochaines semaines une nouvelle stratégie pour l'Arctique ? Le canton de Vaud présente son budget 2027 avec un déficit de 356 millions de francs. Les dépenses sont réduites et des coupes de 65 millions sont aussi prévues. Et même si les recettes augmentent, elles ne compensent pas les dépenses qui continuent de croître. Une hausse des charges avoisinant, elle, les 3%. Dans Forum hier soir, Christiane Luizier, conseillère d'État vaudoise en charge des finances, rappelle que la hausse des charges est moindre que les années précédentes. Elle défend aussi que ce budget est plus sincère, car il inclut désormais certaines charges, comme celles liées à l'Ukraine. Elles étaient auparavant comptabilisées hors budget. Il y a eu le musée de l'horlogerie du Locle en août. Le musée privé Ulysse Nardin, toujours au Locle, a à son tour été cambriolé. C'était la nuit passée, le montant du butin n'est pas encore évalué. L'agence de sécurité n'a découvert le point d'effraction que dans un second temps, ce que l'enquête devra d'ailleurs déterminer. Le prince Harry et son épouse Meghan ont changé leur enfant d'école pour des raisons de sécurité, une semaine après leur rentrée scolaire en Angleterre où ils ont décidé de s'installer cet été. La police se penche également sur le niveau de protection policière dont aurait besoin la famille du fils cadet du roi Charles III. C'est ce que rapportent en tout cas hier plusieurs médias britanniques. Et lui, il fête aujourd'hui ses 80 ans. Tommy Lee Jones est né le 15 septembre 1946 au Texas. On le connaît pour son rôle de l'agent Kay, donc dans Men in Black, aux côtés de Will Smith. C'est évidemment un petit peu plus que ça. Tommy Lee Jones a remporté l'Oscar du meilleur second rôle masculin en 94 pour son rôle dans Le Fugitif. Et pour la petite histoire, eh bien, il a partagé sa chambre à Harvard en 1965 avec le futur vice-président des États-Unis, Al Gore. C'est un temps bien ensoleillé pour cette journée de mardi. Il faudra juste patienter puisque quelques bandes brouillards sont possibles en début de matinée, quelques cumulus aussi en montagne. Des nuages plus nombreux la nuit prochaine. Il fait jusqu'à 28 degrés aujourd'hui.
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